comme quelque chose de puissant, de fort, comme l'apôtre Paul pouvait dire à Timothée, que la foi qui était en ton aïeul, en ta mère, soit également en toi. Que nous ayons une foi vivante. Voilà. J'aimerais maintenant méditer avec vous dans la parole de Dieu, au chapitre 4e du livre des Actes des Apôtres. Donc le livre des Actes, chapitre 4e. J'expliquerai le contexte après. Mais voilà ce que nous pouvons lire à partir du verset 5e. Le lendemain, les chefs du peuple, les anciens et les scribes s'assemblèrent à Jérusalem avec Anne, le souverain sacrificateur, Caïphe, Jean, Alexandre et tous ceux qui étaient de la race des principaux sacrificateurs. Ils firent placer au milieu d'eux Pierre et Jean et leur demandèrent par quel pouvoir ou au nom de qui avez-vous fait cela. Alors Pierre, rempli du Saint-Esprit, leur dit « Chef du peuple et ancien d'Israël, puisque nous sommes interrogés aujourd'hui sur un bienfait accordé à un homme malade, afin que nous disions comment il a été guéri, sachez-le tous et que tout le peuple d'Israël le sache, c'est par le nom de Jésus-Christ de Nazareth que vous avez crucifié et que Dieu a ressuscité des morts, c'est par lui que cet homme se présente en pleine santé devant vous. Jésus est la pierre rejetée par vous qui bâtissez et qui est devenue la principale de l'angle. Il n'y a de salut en aucun autre, car il n'y a sous le ciel aucun autre nom qui ait été donné parmi les hommes par lequel nous devions être sauvés. Lorsqu'ils virent l'assurance de Pierre et de Jean, ils furent étonnés, sachant que c'étaient des hommes du peuple sans instruction, et ils les reconnurent pour avoir été avec Jésus. Amen. Et la phrase que j'aimerais méditer avec vous ce matin, c'est « Tous ces gens religieux reconnurent que Pierre et Jean avaient été avec Jésus. » Alors, le contexte. La Bible nous dit « Pierre et Jean se rendent au temple pour adorer. » Et devant la belle porte du temple, il y a un mendiant qui est là. Pierre et Jean s'arrêtent en leur dit, en révélant « Nous n'avons ni argent ni or, mais ce que nous avons, nous te le donnons. » Et ils ont la foi. Et la foi dans un Christ vivant. Ils n'ont pas parlé de la croix, ils n'ont pas parlé d'un tas de choses comme ça, mais pour eux, Christ était ressuscité. Le prix avait été payé une fois pour toutes, et cette foi vivante qu'ils ont, eh bien, ils la communiquent, ils la partagent. Au nom de Jésus-Christ, lève-toi et marche. Et puis, l'homme est délivré. Il entre dans le temple avec eux, il saute, il loue Dieu, plaise à Dieu que tous les paralytiques viennent ici et sautent, parce qu'ils seront guéris. Et à ce moment-là, la foule accourt. Alors Pierre et Jean rendent témoignage. Mais pendant qu'ils rendent témoignage, il y a des hommes religieux qui sont jaloux et qui viennent. Et ils mettent la main sur Pierre et Jean et ils les mettent en prison. Mais ils font très attention parce qu'il est évident que la foule est nombreuse et que la foule est du côté de Pierre et Jean. Alors, à un moment donné, ils les font sortir de la cellule et leur disent « Expliquez-nous, dites-nous par quel pouvoir ou au nom de qui vous avez fait cela ?» Alors, ils disent « En quel nom ?» C'est au nom d'eux. Oh là, c'est au nom d'eux ? Vous avez peur de le dire, hein ? C'est au nom de Jésus. C'est au nom de Jésus. Et par quel pouvoir ? Mais par l'autorité qu'il a donnée à son Église. Allez et guérissez les malades. C'est bien ce qu'il a dit. Ça s'adresse à qui ? Au pasteur, pas les autres. C'est enregistré. Non ? Ça s'adresse à tous ceux qui auront cru. Qui auront cru. Je ne vais pas m'étendre très loin, hein, mais ça veut dire ce que ça veut dire. Parce qu'ils ont la foi. Et vous avez remarqué que des hommes comme Étienne et Philippe, ce n'étaient pas des prédicateurs. Mais ils étaient remplis du Saint-Esprit de foi. Et partout où ils allaient, eh bien, il se passait des choses étonnantes, extraordinaires. Ils étaient conscients de ce qu'ils étaient. Alors, ils répondent, eh bien, c'est par le nom de Jésus que ce miracle a eu lieu. Et ils ajoutent, il n'y a pas d'autre nom par lequel nous puissions être sauvés que le nom de Jésus. Alors, ils sont là, ils sont étonnés, ils voient leur assurance et ils les reconnaissent pour avoir été avec Jésus. Un jour, un collègue dans le ministère, qui est dans l'est de la France, disait ceci. Nous, les chrétiens, nous sommes comme un poisson dans un bocal. Tout le monde nous regarde. Si vous allez dans une maison qu'il y a un bocal,

0: excusez-moi pour le mot.
1: Non, il vous regarde, il vous observe. Un de nos collègues dans le ministère me disait, pendant 2 ans, il avait amené sa fillette à l'école, alors comme un bon papa, comme tout papa qui se respecte, il jouait avec elle, il discutait parfois, il courait, etc. Et au bout de 2 ans, il fait rentrer sa fille à l'école, bien sûr, il lui fait une bise, et puis il entend une portière de voiture claquer, une femme en sort, il dit, monsieur, ça fait 2 ans que je vous regarde, 2 ans que je vois comment vous réagissez avec votre fille, vous êtes différent des autres, qu'est-ce qu'il y a? Elle l'avait observé 2 ans. Moi, je vous dis que les gens nous regardent. Et ils nous voient. Comment nous voient-ils? L'apôtre Paul dira lui-même que le Seigneur a beaucoup de travail à faire en nous pour que nous ressemblions à Jésus. Ne l'oublions jamais. Nous devons ressembler à Jésus. Est-ce qu'il avait la barbe? Est-ce qu'il avait les yeux bleus? Est-ce qu'il avait... Ce n'est pas ça. C'est ressembler en l'image morale de Jésus. Le Saint-Esprit nous est donné pour nous transformer en la même image. Et il nous dit même que la gloire qui était sur Moïse, cette même gloire, elle doit être sur nous par le Saint-Esprit. Et ça, il faut que les gens le voient. Il faut qu'ils le découvrent. L'apôtre Paul dira à un autre moment, nous sommes comme une lettre lue et connue de tous les hommes. C'est-à-dire que les gens doivent lire en nous que nous sommes chrétiens. Ce n'est pas parce que j'aurai un signe, quel qu'il soit, que je suis chrétien. Ils doivent le voir sur nous en nous regardant, dans notre comportement. Alors, je pense à cette guérison, cette foule qui accourt, la prédication très simple de Pierre et Jean, le miracle a eu lieu, et là, les gens, eh bien, ils voient au travers de ces hommes la gloire de Jésus. Et la Bible nous dit, ces gens reconnaissent qu'ils ont été avec Jésus. Les pharisiens, les sadducéens, les hommes religieux, ils avaient une connaissance intellectuelle du Messie qui devait venir. Puisque quand les mages sont venus, ils ne savaient pas où devait naître le Messie, mais eux, ils le savaient, à Bethléem. Donc, ils ont une connaissance. Et ce qui compte, ce n'est pas d'avoir une connaissance simplement de la Bible. C'est que Jésus vive en nous. L'apôtre Paul disait, je sais que Christ vit en moi. Est-ce qu'on peut voir Jésus? Alors, voir Jésus. Je vais vous raconter une expérience qui est négative à mon sujet. Comme ça, vous saurez quel genre d'homme je suis. Nous étions dans les Charentes, nous avions une pastorale à Bordeaux, c'était un lundi. Et le dimanche soir, un frère, un collègue qui venait de plus haut me dit, Guy, je passe te prendre demain matin à telle heure et je t'amène à la pastorale. D'accord, moi j'étais bien content. L'heure arrive, personne. L'heure est dépassée, personne. Et l'heure avancée, toujours personne. Je me suis dit, ben tant pis, je vais prendre la voiture. Alors, nous avions en nous une petite voiture et puis il y avait la voiture de l'église. Je vais pour démarrer la voiture de l'église et je me souviens que quelques jours auparavant, j'avais crevé et je n'avais pas fait réparer la roue. Donc je me suis dit, je ne vais pas prendre la voiture, au cas où je crève sur la route, je ne pourrais pas continuer. Ce qui fait que j'ai pensé à notre petite voiture, je vais pour la faire démarrer, impossible. Alors, j'ai calculé, j'ai dit à Colette, donc Colette c'est ma femme, bien sûr pour ceux qui ne le sauraient pas, j'ai attaché une corde, j'ai dit tu vas te mettre au volant de la voiture de l'église, moi je vais me mettre au volant de notre petite voiture, puis tu vas tirer. Je vous dis pas la marque de la voiture. Hein. Et puis elle a démarré, elle a tiré, et hop, la calandre a été arrachée, et pas mal d'autres choses avec. Alors bien sûr, c'était la faute de ma femme. C'est vrai, je lui ai dit. Mais j'ai demandé pardon. Michel, elle me regarde. Alors voyons cela, j'étais contrarié, personne n'était venu me prendre. La nôtre voiture abîmée, pas de roue de secours, j'ai dit, tant pis Seigneur, je prends la voiture de l'église, et puis si je crève, ben, je resterai sur la route. Vous imaginez l'état de pensée? Et je prends la voiture, c'était un lundi matin, pas d'autoroute. C'est le lundi matin que les poids lourds circulent, et il pleuvait. Il y avait tout.

J'étais. Bon, mais j'étais pas bien. Et je me souviens, je pianotais sur le tableau de bord. Et puis tout d'un coup, le Saint-Esprit me dit, Guy, où vas-tu? Je vais à la pastorale, Seigneur, pour parler de toi, pour te louer. Mais dis très légèrement. Et le Saint-Esprit, une deuxième fois, me dit, Guy, où vas-tu? Seigneur, je vais dans ta maison avec mes frères pour t'adorer. Est-ce que j'étais dans l'état? Et là, au volant de la voiture, j'ai demandé pardon à Dieu. Lui, il voit toutes choses. J'ai pleuré devant lui. Je lui ai dit, je ne suis même pas digne de prêcher ta parole. Ne me demandez pas comment, mais je suis arrivé à l'heure pour la pastorale. Ne me demandez pas comment, puis ce n'est pas une question de vitesse, ce n'était pas possible. Mais je suis arrivé à l'heure. Et quand je suis arrivé, le frère qui n'avait pas pu me prendre me dit, Guy, je m'excuse, ce n'est pas d'importance, pas de problème. Nous avons passé une très bonne journée, Dieu soit béni. Et puis, au retour, je vois quelqu'un qui fait du stop. Alors, je m'arrête et je prends. La personne met son sac à dos et sa guitare sur le siège arrière. Elle ouvre la porte avant. Elle me regarde et me fait, vous allez me parler de Dieu? Je dis, oui, montez. Bien sûr, nous avons parlé du Seigneur. Mais quand je l'ai laissé, après coup, je me suis dit, si je l'avais prise le matin, est-ce que la personne qui aurait ouvert la portière, me regardant, aurait pu me dire, vous allez me parler de Dieu dans l'état où j'étais. Je vous laisse le soin d'y réfléchir. Comble. Ah, vous savez, Dieu met les points sur les i. J'avais prévu le soir qu'un frère ancien me remplace pour le message au cas où je n'arrive pas à l'heure. Et je suis arrivé, il faisait chanter, je lui ai fait signe qu'il prêche. Et son message, c'était que votre douceur soit connue de tous les hommes. Voilà. Mais ça, c'est comment les gens nous regardent. S'il est vrai que de temps en temps, ils peuvent nous voir, c'est bien, nous sommes dans l'église, on chante, alléluia, tout va bien. Quand nous sommes au volant de la voiture, comment ils nous regardent? C'est pas parce que j'ai le poisson hein, qui est derrière. J'ai rien contre les poissons. Mais des fois, ça pourrait être des requins. Parce que, les gens ne pourraient pas nous dire ce qu'il en est. Je pourrais multiplier des expériences dans le domaine de la voiture, en négatif comme en positif, des deux. Mais je crois que c'est le lot de chacun, parce que nous sommes tous avec notre voiture, hein. Et comme disait le président Pompidou, deux hommes sont devant un ascenseur, ils se font des politesses. Ces deux mêmes hommes, vous les retrouvez chacun au volant d'une voiture, ils ne se font pas des politesses, là, hein. C'est ça. Il n'y a pas que les hommes, d'ailleurs, hein. Enfin, c'est surtout eux. Alors, j'aimerais voir avec vous qu'est-ce qui fait et qu'est-ce qui peut permettre de reconnaître des disciples de Jésus. Puisqu'ils les ont reconnus comme des disciples de Jésus, ça veut dire que ces disciples connaissaient Jésus. D'ailleurs, je ne peux pas connaître Jésus et rester tel que je suis. Ce n'est pas possible. Quand Moïse a rencontré Dieu, c'était plus le même Moïse. Quand Gédéon a rencontré celui qui s'est révélé à lui, il ne pouvait plus rester le petit Gédéon. Et je pourrais prendre des exemples. Quand Ésaïe a eu la vision, c'était plus le même prophète. C'est impossible de connaître Jésus, de le rencontrer, de le découvrir et de rester le même personnage. Alors, qu'est-ce qui peut nous faire reconnaître comme des disciples de Jésus? La première chose que je trouve, chapitre 3, 4 et 5, dans le livre des Actes, c'est l'assurance qu'ils ont. Vous avez remarqué, aujourd'hui, nous sommes dans un monde diplomatique. On essaie de louvoyer, etc. Et peu parlent avec assurance. L'apôtre Paul disait, « Je sais en qui j'ai cru ». Et pour moi, ce n'est pas une vague notion religieuse, ce n'est pas une tradition, c'est une personne et je la connais. Et j'ai de l'assurance. Le chrétien est quelqu'un qui a de l'assurance. Si je vous pose la question, je ne veux pas que vous me donniez de réponse, hein, mais si je vous pose la question, est-ce que votre voiture est assurée? Attendez que je réfléchisse, peut-être bien que oui, peut-être bien que non. Non, ça c'est en Normandie. Hein. Non, vous savez si vous êtes assuré ou pas? Qu'est-ce que vous en pensez? Oui?
frère, il me dit oui. Eh bien, c'est la même chose avec Jésus. Je sais que mon nom est inscrit dans le livre de vie. Ce n'est pas de la prétention, ce n'est pas de la présomption. C'est parce qu'il m'a fait grâce. Je le sais. Il me le dit, il me l'a dit, il me l'a révélé. Et il a mis en moi le Saint-Esprit. Je sais. C'est de l'assurance. Et quand un chrétien parle, il sait de qui il parle. Il ne parle pas d'une religion, il parle d'un sauveur. Il ne parle pas d'une église, il parle du Fils de Dieu. Il ne parle pas d'une puissance qui est là, qui vient de la terre, etc., ou que j'aurai en moi. Il parle de la puissance du Saint-Esprit. Je sais. Le chrétien, c'est quelqu'un qui a de l'assurance. Vous savez, on sait tout de suite les gens qui connaissent leur sujet ou qui ne le connaissent pas. Surtout dans le domaine de l'éducation. Hein. Eh bien là, on peut interroger un chrétien, il sait en qui il croit. Il y a de l'assurance. Et quand bien même le monde entier, et je le dis tout simplement, je crois que chacun de mes frères peuvent le dire, quand le monde entier aurait des explications pour prouver que Dieu n'existe pas, moi, je sais que mon Rédempteur est vivant. Et ça, personne ne peut l'arracher. Personne. C'est la première chose. À quoi reconnaît-on des chrétiens? D'ailleurs, je précise que le mot assurance, il est signalé trois fois dans ce chapitre. Trois fois, il vire l'assurance. La deuxième chose qui montre qu'un chrétien vient et connaît Jésus, c'est le langage. Il est reconnu à leur langage. Quel est le langage? Alors, je ne parle pas d'une langue quelle qu'elle soit, mais notre langage est modifié. Notre langage, c'est un langage qui montre de l'assurance, mais surtout, leur langage, c'était un langage qui parlait de la résurrection de Jésus. Vous lisez ces deux chapitres, ils parlaient de la résurrection de Jésus. Certes, la croix, et sans la croix, nous ne pouvons pas être sauvés. C'est clair, c'est net, c'est simple. Mais la croix, c'est le prix payé. Imaginez-vous que vous soyez endetté plus que jusqu'au cou. Quelqu'un vient et vous dise « Je paie votre dette. » Ah, merci Seigneur, alléluia. Gloire à Dieu. Vous n'avez plus de dette. Ça, c'est bien. Mais si ça s'arrête là, qu'est-ce qui va se passer? Vous pouvez replonger. Vous endetter à nouveau. Tandis, ça c'est le prix payé à la croix. Tandis que la résurrection, ce sont des avances qu'il nous donne. Vous voyez la différence? C'est pour ça qu'il parlait de la résurrection. La vie de Christ, il est vivant. Ce qu'il a fait, il le fait maintenant en nous et avec nous et par nous. Ils insistaient sur la résurrection de Jésus. D'ailleurs, quand ils ont voulu remplacer Judas, ils ont trouvé quelqu'un qui était là depuis le départ et témoin de sa résurrection. La résurrection de Christ. Est-ce que nous sommes conscients qu'il est vivant? Il nous entend lorsque nous sommes dans la maison. Il nous entend quand nous sommes dans la voiture. Il nous entend quand nous sommes en discussion avec quelqu'un. Il nous entend. Il nous voit. Et il pourrait nous donner des précisions. Est-ce que nous sommes conscients qu'il est vivant? Nous avons affaire à un sauveur vivant. Et parce qu'il est vivant, j'aime partager cela. Souvent dans le témoignage, les gens ne savent pas comment rendre témoignage. Si je vais voir un musulman et que je lui dise que Christ est mort pour ses péchés, il ne va pas comprendre. Mais si je lui dis que Dieu est vivant, il y a quelque chose qui va déjà se déclencher. Et plus je parlerai d'un Dieu qui entend, qui répond, qui exauce et qui aime les hommes, plus il va découvrir lui-même la puissance de ce Dieu. Et après, je lui montrerai pourquoi c'est possible. Parce qu'il est mort sur la croix pour réconcilier tous les hommes avec le Père. Que nous puissions avoir un langage de parler de quelqu'un qui est vivant. Christ est mort. Bien plus, il est ressuscité, nous dit la parole de Dieu. Le troisième point qui caractérise ses disciples, c'est leur foi. D'ailleurs, quand nous prenons la Sainte Cène, nous devons nous examiner. Non pas pour savoir si je suis parfait,
permettez-moi de vous dire, si avec les parfaits qui prennent la Sainte-Seine, personne ne la prendrait. Non. Examinons-nous pour voir si nous sommes dans la foi, pour croire toujours que le sang de Jésus-Christ nous purifie de tout péché. Mais également dans la foi, pour savoir qu'il est là, prêt à nous relever. 6 fois le juste tombe, 7 fois Dieu le relève. Le Seigneur nous montre que nous devons avoir la foi. Examinons-nous pour voir si nous sommes dans la foi au Fils de Dieu. C'est ce qu'ils ont dit, c'est par la foi en son nom que cet homme est là devant vous, debout, guéri. C'est par la foi dans le nom de Jésus. Est-ce que j'ai toujours la même foi? Est-ce que j'ai une foi qui a baissé? Il m'arrive, je ne vous reconnais plus, alors je ne sais plus, mais je ne vise personne. Mais il m'arrive de rencontrer des chrétiens qui m'ont dit « Oh, moi, j'ai perdu la foi. » Puis ils parlent de ça comme « Bon, ben, j'ai perdu. » Dites-moi, si vous perdez votre portefeuille avec de l'argent et vos cartes, vous allez me dire « Oh, ben, j'ai perdu mon portefeuille. » Non, vous allez remuer ciel et terre. Vous allez voir le commissariat de police, la gendarmerie, vous allez voir les commerçants chez lesquels vous êtes passé, parce que ça représente de la valeur. Est-ce que je peux dire « Oh, ben, j'ai perdu la foi comme ça ?» Non. À mon avis, ils ne l'avaient pas. Donc, ils n'ont rien perdu du tout. Hein. Mais quand on est dans la foi, on fait tout pour la maintenir, pour l'augmenter, pour vivre les choses que Dieu a préparées d'avance, comme je disais hier soir. La foi. Est-ce que je suis dans la foi? C'est ce que nous avons partagé ce matin. Merci frère, une fois de plus. Ces hommes, ces femmes, ces enfants martyrisés à cause de leur foi. Et leur foi, elle va jusqu'au bout. Ils n'abandonnent pas. Ils ne vont pas renier leur maître. Ils ont la foi. Quelle foi! Une foi extraordinaire. Une foi étonnante. Et vous savez que c'est ce qui touche le cœur de Dieu, la foi. Jésus était étonné de la foi des étrangers, la foi en lui. Où en suis-je dans ma foi? Il faut que les gens me reconnaissent par ma foi. Quand ils me voient, quand ils m'entendent parler, quand ils savent que je suis chrétien, il faut qu'ils me reconnaissent par mon langage de résurrection dans Jésus. Il est vivant, mais j'ai la foi dans un Sauveur vivant. Un quatrième point que j'aimerais relever, c'est leur joie. La joie ne provient pas de ce qu'on a gagné. Je me souviens, pendant que nous étions à Lézignan, ça remonte donc à des années, en même temps, il y avait les joueurs du rugby de Lézignan, je ne sais plus si c'est le 13 ou 15, moi ça m'a dépassé, je n'ai pas la taille d'un rugbyman. Hein. Et puis à Narbonne, ils avaient aussi remporté, il y avait eu le bouclier de Brennus. Je ne sais pas, ça remonte à des années. Hein. Eh bien, ils étaient dans la joie. D'ailleurs, si j'ai bonne mémoire, on avait donné une journée de vacances aux enfants qui étaient à l'école, tellement ils étaient dans la joie. Ben, si notre joie dépend que des jours où les Français gagnent au rugby, voilà, ou au foot, j'ai rien contre. Hein. Mais vous voyez que notre joie sera limitée. Non, la joie ne provient pas de l'extérieur que nous vivons. La joie, elle provient de la présence du Seigneur dans nos cœurs et dans nos vies. Or, on les arrête, on les met en prison, on les menace. Dans d'autres moments, on les a fouettés, on les a frappés, on leur a mis des cèpes aux pieds. Et toujours, à ce moment-là, que font-ils? Ah oui. Ils font comme le pasteur Paul ce matin, ils sifflaient des cantiques. Ils chantent. Ils sont dans la joie. Dans la joie. Vous savez ce que disent les chrétiens chinois quand il y a un chrétien occidental qu'ils rencontrent? La première question qu'ils lui posent, ils lui disent « Qu'est-ce que tu as souffert pour le nom de Jésus ?» Ce n'est pas la première chose qu'on se dit. Hein. « Qu'est-ce que tu as souffert pour le nom de Jésus ?» Et ils sont dans la joie. Et vous avez vu, on les menace, etc. Ils reviennent vers les leurs, nous y reviendrons tout à l'heure, et ils sont dans la joie pour avoir souffert à cause du nom de Jésus. On entend les louanges le dimanche matin. Je te loue parce que tu m'as béni, je te loue parce que tu m'as répondu, je te loue parce que tu es présent, je te loue parce que tu as fait ceci ou cela. Mais j'ai jamais entendu, pourtant j'en ai visité des églises en France, hein, j'ai jamais entendu un chrétien dire « Je te loue Seigneur parce qu'on s'est moqué de moi ». Tu l'as entendu frère Paul? Non plus.
Et pourtant, c'était leur sujet de louange. Ils étaient dans la joie. Ma joie, elle ne provient pas des événements extérieurs, des circonstances extérieures. Ma joie, elle provient de la présence de Dieu dans ma vie. Et le Seigneur m'a fait une promesse à moi personnellement. Il m'a dit, je serai tous les jours avec toi jusqu'à la fin du monde. Et à vous, quelle promesse il vous a faite? La même? Alors nous pouvons être dans la joie. Il est avec nous, tout simplement. Je n'ai pas besoin de le voir, mais je suis dans la joie. Je le crois. Ça, c'est une caractéristique. D'ailleurs, quelqu'un a dit, et plus j'avance, plus je pense que c'est vrai. La joie, c'est le baromètre de notre foi. Plus ma foi grandit, plus elle est au beau fixe, plus ma joie sera grande. Vous y réfléchirez. Un cinquième moyen de reconnaître que nous sommes des disciples de Jésus. Dès qu'ils ont été relâchés de prison, menacés, où vont-ils? J'aime bien l'expression. Ils vont chez les leurs. Qui étaient les leurs? C'était l'Église. Bien sûr, nous avons notre famille respective, notre famille, nos enfants, nos petits-enfants, nos arrière-petits-enfants, nos frères, nos soeurs. Ça, c'est une chose, que Dieu soit béni, que Dieu garde les familles unies. Mais notre famille, c'est la famille de Dieu. Ils sont allés vers les leurs. J'aime beaucoup le mot « les leurs », l'expression « les leurs ». Ils sont allés vers les leurs, parce qu'ils partagent la même foi. Ils partagent les mêmes problèmes, les mêmes difficultés, mais ils sont là ensemble, partageant la même joie, la même foi dans leur sauveur commun. Et dans le fond, la Sainte-Seine, c'est cela. On est avec les nôtres et on partage la joie, la souffrance. Comme cela a été rappelé, tout comme quand quelqu'un souffre au milieu de nous, nous partageons cela. Ils sont allés vers les leurs. Et c'est Jésus qui dira, à ceux-ci on reconnaîtra que vous êtes mes disciples, à l'amour que vous avez les uns pour les autres. Que le Seigneur nous aide à avoir un tel amour pour les frères. C'est l'apôtre qui dit, au point de donner notre vie pour les frères. Au point de donner notre vie pour les frères. Un sixième et dernier point que j'aimerais méditer. Lorsqu'ils sont arrêtés vers les leurs, ils ont fait une prière, voient les menaces. Seigneur, donne-nous de l'assurance afin que quand nous parlerons, eh bien, il puisse se produire des prodiges, des signes, des guérisons, etc. Et la Bible nous dit, le Saint-Esprit descendit sur eux et ils furent tous remplis comme au jour de la Pentecôte, même au point où le lieu où ils étaient s'est mis à trembler, rempli du Saint-Esprit. Et c'est à cela qu'on reconnaît quelqu'un qui est un disciple de Jésus, il est rempli du Saint-Esprit. Nous étions avec Colette, faisant dans un grand magasin, parce qu'un de nos neveux devait assister à un mariage, il devait choisir un costume. Or les hommes, moi sans ma femme, habillé, je ne vous dis pas comment. Hein. D'ailleurs, j'ai quelques problèmes avec les couleurs. Alors elle me dit, tu mettras telle cravate avec telle chemise, telle autre, etc. Heureusement qu'elle est là, hein. Sinon je ne sais pas comment je serais habillé. Et alors, nous étions tous les trois, je laisse ma femme avec le neveu, là, s'occuper de choisir, neveu que tu connais d'ailleurs, Paul. Et puis moi, j'étais avec ma petite sacoche, là, la même que j'ai, et puis je regardais les vêtements. Et tout d'un coup, je vois un vigile, un gardien, un noir, un colosse. Et puis, il me fixe. Alors, j'avais rien, je tenais rien. Et il me fixe. Et puis, il vient vers moi. Et hop, il s'en va dans une allée. Je dis, tiens, qu'est-ce qu'il a, celui-là? J'avais rien volé, je tenais rien. Voler un costume, me mettre dans une petite sacoche, là, je ne sais pas si c'est... Même si je suis petit, ça irait pas quand même pour moi. Bon, je continue, je regarde. Et puis, à nouveau, il se met devant moi. Et puis il me regarde. Et il me fixe. Ah, je le regarde. Et puis il fait quelques pas. Et hop, il s'en va autre part. Et c'est bizarre, qu'est-ce qu'il a, lui? Et puis je continue à regarder les choses. Le temps qu'il choisisse. Et tout d'un coup, il se plante devant moi à quelques mètres. Et il me regarde. Et là, il vient vers moi. Alors je l'attends. Pas avec avec les poings, hein. Vous avez vu mon gabarit? Je l'attends. Et puis quand il arrive, il me dit, vous êtes chrétien, vous êtes chrétien, vous êtes chrétien, vous êtes chrétien.
J'ai dit oui. Il me dit, ça se voit. Inutile de vous dire, nous lui avons donné une Bible, nous avons partagé le témoignage, parce qu'à l'époque, je n'étais pas encore dans la ville où je suis maintenant. Oui, les gens le voient. Les gens le voient. Nous avons toujours fait les commissions ensemble avec Colette, et nous passons devant une hôtesse de caisse dans un grand magasin, et c'est une Marocaine musulmane. Et puis on arrive, elle nous regarde, elle me fait « Messieurs, dames, je vous trouve beaux tous les deux. On est ridés, on est vieux. » Non, c'est vrai. Mais elle nous a vus. Et depuis, elle voit ma femme, elle va l'embrasser quand elle me les rencontre dans la rue, etc. Elle veut qu'on aille boire le thé à la menthe, d'ailleurs. Il faut que j'y aille. J'aurais dit que j'irais. Mais quelque chose s'est passé. Nous étions dans l'église que connaissent bien la famille Calzada, au Minimes. Et à la fin d'une réunion, je vais saluer les gens, comme le pasteur me le demande. Et puis, il y a une Marocaine musulmane, attachée à sa religion. Elle vient me trouver à la sortie. Je ne la connais pas, je n'ai jamais vu. Elle me touche, elle me fait, « Monsieur, je veux ce que vous avez. » Les gens nous regardent, frères et sœurs. Les gens nous voient. Que peuvent-ils lire en nous? Que nous sommes chrétiens? Ou des vieux grincheux, excusez-moi, hein, ou des gens toujours insatisfaits, toujours en train de râler, parce qu'on dit que râler, c'est le propre du français. Hein. Nous sommes des râleurs. Ou alors, est-ce qu'ils voient en nous que nous sommes différents? Ça se voit, les gens le voient. Paul, quand tu as pris des personnes, souviens-toi des réflexions, des remarques, agréable, positive, parce que tu es un homme de Dieu. Les gens le voient. Je rentrais du Brésil, j'étais en avion, 11-12 heures, ça dépend des moments. Et puis, il y a une hôtesse qui passe, elle me salue, moi je ne la connais pas, je suis comme tout le monde. Et puis elle repasse une deuxième fois, elle me salue, me fait sourire, elle me dit, vous n'êtes pas comme les autres, monsieur. Ah, j'ai dit merci. Et quand elle s'est arrêtée une troisième fois, je lui ai dit qui j'étais. Pendant le voyage, alors que toutes les lumières étaient éteintes, les gens s'obéyaient, se reposaient, trois fois, elle est venue se mettre à côté de moi, dans l'allée, à genoux, elle m'a demandé ce que j'étais, ce que je faisais, etc. Trois fois. Elle est de Biarritz. Les gens voient. Est-ce qu'ils peuvent nous reconnaître comme étant des disciples de Jésus? Ce n'est pas le lot de quelques-uns. Non, non. C'est le lot de tous les enfants de Dieu. Tous, sans exception. Même les gens qui trafiquent dans les puissances ténébreuses reconnaissent qui nous sommes. Ils le savent. Nous devons le réaliser. Est-ce qu'ils peuvent me reconnaître comme un disciple de Jésus? Comme un simple homme de Dieu, que sont tous les frères, comme une servante de Dieu, ce que doivent être toutes les sœurs. Est-ce qu'ils peuvent nous reconnaître comme tels? C'est très important. Nous sommes une lettre ouverte, lue et connue de tous les hommes. Et parfois, des gens peuvent se convertir simplement en nous regardant. C'est Smith Wigglesworth, je ne sais pas dire le nom, hein, qui était un homme de Dieu remarquable. Et rien qu'en le voyant, des gens se convertissaient. C'était vrai avec Finet, si j'ai bonne mémoire. Rien qu'en les regardant. Est-ce que les gens peuvent dire, ces hommes, ces femmes, ils sont différents? Bien sûr que nous sommes différents. Je ne dis pas que nous sommes meilleurs, mais nous sommes différents parce que nous avons trouvé grâce aux yeux de Jésus-Christ. Et sa grâce est avec nous, jour après jour. Nous vivons dans sa grâce, de sa grâce. À Dieu soit toute la gloire. Vous savez que quand Dieu approuve les voies d'un homme, il attire les gens vers cet homme. Quand Dieu parlera de son fils, il dira « Tu es mon fils bien-aimé » ou il dira encore « Celui-ci est mon fils bien-aimé en qui j'ai mis toute mon affection ». Il dit « Bien-aimé en qui j'ai mis toute mon affection ». C'est presque une répétition, hein, mais c'est pas ça que Dieu veut nous montrer. Dieu attire l'attention des hommes sur celui qui honore Jésus. Où que ce soit.
Nous l'avons vécu dans des bureaux administratifs où parfois les gens en ont assez d'avoir des têtes toujours qui sont révoltées, des gens qui les accusent, qui sont peu aimables, etc. Et j'ai toujours remarqué que quand un chrétien arrivait, leur comportement était différent. Toujours. Ce n'est pas une fois, c'est toujours. Parce que Christ vit en nous. Et ces gens-là se rendent compte qu'il y a, la paix, il y a la joie, il y a l'amour de Dieu dans nos cœurs. Est-ce que nous pouvons le réaliser? Même ceux qui vivent dans le péché reconnaissent qui nous sommes. Nous avons, vous le savez, nous travaillons parmi les prostituées. C'est incroyable comment elles savent reconnaître ceux qui sont à Dieu de ceux qui ne le sont pas. Plaise que tout le monde puisse nous regarder. Ils ne le font pas pour, excusez-moi le mot, hein, c'est pas un mot qui est beau, mais pour nous draguer. Mais ils le font parce qu'ils savent que nous sommes différents. Il vous est arrivé certainement, sans connaître la personne, vous étiez chez un commerçant ou autre part, elle vous rencontre, elle vous dévoile sa vie. Elle ne vous connaît pas, mais elle vous raconte sa vie. Pourquoi? Pourquoi vous? Pourquoi pas quelqu'un d'autre? Parce qu'elle a vu qu'il y avait quelque chose de différent en vous. Eh oui, il faut qu'ils nous reconnaissent. Il n'y a que dans le ciel que nous saurons tout ce que les gens auront vécu, gagné simplement par notre présence. Par notre présence. Que Dieu soit béni. Soyons tous des lettres ouvertes et connues à Lézignan et partout, partout ailleurs. Au volant de notre voiture, soyons des lettres lues et reconnues par ceux que nous voyons. Oh, il m'a fait une queue de poisson, il va voir un petit peu. On est chrétiens, et queue de poisson, c'est ce que c'est. Non, bénissons le Seigneur. Prions au contraire. Seigneur, tu m'as protégé, c'était une carrière, hein, quand nous avons été doublés, mais il y a quelqu'un qui nous a fait peur un petit peu, hein, sur le moment. Mais Paul était dans la paix, dans la joie. Je ne sais pas, je ne vais pas demander quelles étaient ses pensées à ce moment-là, hein, mais prions pour ces gens-là, qu'ils soient gardés, conservés, préservés. C'est normal. Alors je termine simplement avec cette phrase qui est tellement extraordinaire. Et je pourrais en parler par des tas d'exemples. La semaine dernière, j'étais en Bretagne et là encore, j'ai la fille d'une dame qui s'est convertie chez ma sœur. Alors ma sœur à héberger parfois monsieur, peut-être madame Calzada, je ne sais pas, en tout cas monsieur, ça c'est certain. Et elle avait témoigné à quelqu'un qui vient manger. Je venais pour faire une mission à Paris et je logeais aussi chez ma sœur. Elle m'invite à manger. Je rentre, je laisse ma valise, puis je prends ma petite nièce pour aller acheter une fleur. C'était l'anniversaire de ma sœur. Alors moi, les fleurs, vous savez, c'est comme les légumes, je ne m'y connais pas beaucoup. Et alors, j'étais avec ma nièce, je vais une fleuriste, et puis je dis, tiens, mais cette fleur, elle est bien, là, j'aimerais l'acheter. Elle me dit, oui, pas de problème. Elle me dit, c'est pourquoi? Je dis, c'est pour l'anniversaire de ma sœur. Elle me dit, non, pas celle-là, c'est des chrysanthèmes. C'était bon pour moi, des chrysanthèmes. Bon, vous voyez un petit peu mes goûts. Alors, on a choisi autre chose. Et puis, on revient avec ma nièce, c'est le moment du repas, et nous mangeons. Et Marie-Josée, parce que c'est son nom, elle était en face de moi, elle me regarde. Elle me dit, monsieur, on s'était jamais vu. Monsieur, je veux ce que vous avez. Oh, j'y ai pas de problème. Après le repas, il y avait Jean-Marie et Marguerite qui étaient venus. Et puis, mon beau-père, on a fait un petit instant de partage de la parole de Dieu. Cette jeune fille, Marie-Josée, a donné son cœur à Jésus. Elle a été baptisée du Saint-Esprit le soir même. Elle est mariée, son mari est un ancien dealer de drogue qui était en prison en Suède, etc. Et la semaine dernière, j'avais sa grande fille. Je ne connaissais pas d'ailleurs, parce qu'ils sont mariés dans un autre coin. Elle était là, attachée au Seigneur. Elle m'a dit, je suis venue, parce que ma mère m'a parlé de vous et de ceux qui étaient avec vous à ce moment-là. Eh bien voilà, simplement, regardant les gens nous regardent, et ils vont nous reconnaître comme étant des disciples de... Vous ne voudriez pas être disciple de Jésus ?
comme ces hommes qui sont sortis de la prison. On vous interdit de parler du nom de Jésus. Vous me jugez s'il faut vous obéir à vous ou à Dieu. Bon, le choix est fait. Ils ne pouvaient rien faire et dire que dans ces gens religieux, des opposés, il y avait un sol de Tars que Dieu préparait. Même dans ceux qui sont contre vous, vous ne savez pas ce qui va se passer. Vous ne le savez pas. Dans ceux qui brûlent les Bibles, ils ne savent pas ce qui les attend. Ça, c'est l'humour de Dieu. Que Dieu soit béni. Que Dieu vous bénisse, frères et sœurs. Que Dieu vous aide à être des disciples de Jésus. Qu'on vous reconnaisse comme tel, partout où vous êtes. Au travail, à l'église, bien sûr. Dans la maison. Ah, dans la maison. Hein? Et puis, autre part, que partout, les gens puissent le savoir, que votre témoignage porte du fruit à la gloire de Dieu. On ne sait pas les fruits. On ne connaît pas les résultats. Mais quand le Seigneur va revenir prendre son église, ah, il y aura des diamants ajoutés à la couronne de gloire de notre Seigneur. Parce que tout simplement, nous aurons été ce que nous disons et professons être des disciples de Jésus. Amen. Amen.

Venez voir ce que Dieu a fait, car ses actions sont imposantes en faveur des humains. La mer changée en terre ferme, le fleuve passé à pied sec. Aussi, nous exultons en lui, car il gouverne pour toujours avec puissance. Ses yeux surveillent les nations, afin que les rebelles ne puissent pas se dresser contre lui.

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Bonjour, chères auditrices et chers auditeurs d'RSV, la radio Souffle de vie. Merci d'être encore fidèles à notre émission. Aujourd'hui, je vais vous aider à mieux connaître un groupe de chanteurs, un groupe exclusivement composé de garçons. C'est le groupe Take Six. Cela voudrait dire en anglais, il en faut six. Alors, commençons. En 1980, Claude McKnight forme un quartet a cappella. Ce quartet s'appelait The Gentleman's Estate Quartet, c'est-à-dire le quartet des gentlemen. Donc, ils ont formé ce groupe au Oakwood College de Huntsville, en Alabama, où lui, Claude McKnight, était en première année d'université. Il a fait passer des auditions à ses coétudiants pour faire débuter le groupe. Donc, ces gentlemen répétaient dans une salle de bain du campus pour se préparer à une performance lorsque Mark Keeble, qui passait par là, les a entendus chanter. Il s'est donc joint à l'harmonie et le soir même, il chantait avec eux. Mark Keeble invita ensuite Mervyn Warren à rejoindre le groupe et le son propre du groupe était né. Bien que la structure sonique était bien en place à l'époque, le nom du groupe, lui, ne l'était pas encore. Le groupe débuta sous le nom d'Alliance. Les années suivantes, le groupe s'est produit dans les églises locales et sur le campus. En 1985, avec les changements inévitables dus aux arrivées et aux départs dans l'université, le quart du groupe, c'est-à-dire la voix basse, la voix baryton et le second ténor, était parti après avoir eu leur diplôme. Il fallait donc des remplaçants. C'est donc à cette époque qu'Alvin Shee, Cedric Dent et David Thomas sont arrivés au sein du groupe. Le groupe a signé avec les frères Warner à Nashville en 1987 et il a changé rapidement de nom pour Take Six parce qu'une recherche avait révélé que le nom d'Alliance était déjà utilisé. Alors, maintenant, nous allons faire une première pause musicale et vous allez entendre le son du groupe Take Six avec un premier titre, You Don't Have to Be Afraid, c'est-à-dire Tu n'as pas besoin d'avoir peur. Bonne écoute et à tout de suite.

Voilà. Ce titre a été donc écrit par David Thomas, l'un des membres du groupe, et ce chant nous disait « La situation est en train d'empirer ». Et tu as l'impression que c'est bien plus que ce que tu peux supporter. Les bonnes choses dans ta vie, tous tes problèmes aussi, semblent te submerger, semblent être trop lourds pour toi. Mais quand abandonneras-tu et quand comprendras-tu qu'il y a un plan là-haut? Tu dois me faire confiance et simplement croire que toujours je tiens ta main, donc tu n'as pas à avoir peur. Tu n'as pas à avoir peur, permets à mon amour de te montrer la voie. Je suis juste à côté de toi, c'est là que je me tiens, alors tu n'as pas à avoir peur. Le deuxième couplet nous dit, quelqu'un a dit que les problèmes surviennent et qu'ils ne surviennent que pour nous rendre plus forts. Alors tu vois, je ne suis jamais très loin. Et tu sais que je ne vais jamais t'induire en erreur. Donc ils reprennent le refrain et le pont nous dit « Mes yeux veillent sur le moineau et je te regarde toujours, donc je veille toujours sur toi. J'ai tellement d'amour à donner et je vais veiller sur toi, alors n'aie pas peur. » Et ça, c'est vraiment un conseil que notre Seigneur nous dit à chacun de ne pas craindre car il nous tient en main, il veille sur nous. Poursuivons avec la carrière de Take6. Donc ce groupe, Take6, espérait au début signer avec un label de gospel. Mais ils réalisèrent plus tard l'opportunité qui s'offrait à eux d'apporter l'évangile à une audience plus large avec leur musique du style jazz gospel. Ils nous disent « Nous travaillons notre musique afin de pouvoir apporter le message de l'évangile aux personnes qui, généralement, n'écoutent pas de la musique chrétienne. » C'est ce que nous dit Mervyn Warren. Nous avons un message qui est approprié pour tout public. Leur premier album, qui portait leur nom, Take6, est sorti en 1988. Cet album a eu un grand succès, il leur a rapporté 2 Grammy Awards. Il est arrivé au sommet des classements dans la catégorie du jazz contemporain ainsi que dans la catégorie de la musique chrétienne contemporaine. En 1991, Mervyn Warren quitte le groupe pour poursuivre une carrière de producteur et Joey Keeble, le plus jeune frère de Mark Keeble, a été donc invité à rejoindre le groupe pour arrondir sa ligne vocale. Le groupe a ajouté les instruments à leur son qui à l'époque était uniquement a cappella. Et donc cet ajout des instruments a commencé avec les albums comme « So Much to Say »,« He is Christmas »,« Join the Band » et « Brothers ». « Brothers », c'est l'un des albums que je vous fais entendre aujourd'hui. Ces albums ont confirmé leur succès. Alors nous allons faire une deuxième pause musicale et nous écouter un deuxième titre qui s'intitule « Jesus makes me happy », c'est-à-dire « Jésus me rend heureux ». À tout à l'heure.

Oh oui, Jésus me rend heureux, c'est ce que nous dit ce chant. Alors je vais vous le traduire. Quelqu'un a dit, si tu es heureux, frappe dans tes mains. Mais le silence a été ma réponse, car la tristesse changeait mes plans. Ensuite, le Saint-Esprit a touché mon âme. Alors maintenant, je frappe des mains pour Jésus, partout où je vais, parce que Jésus m'a rendu heureux, parce que Jésus me remplit de joie. Jésus est le centre de toute la joie que je possède. Quelqu'un a dit, si tu es heureux, frappe des pieds. Mais j'étais paralysée par ma solitude. J'étais perdue et je me sentais incomplet. Mais depuis que j'ai rencontré le Sauveur, les choses ont changé. Maintenant, je suis heureux et je le sais. Alors maintenant, je frappe des pieds au nom de Jésus. Alors, si tu es heureux, frappe de tes mains pour Jésus. Si tu es heureux, frappe de tes pieds pour Jésus. Si tu es heureux, alors vis ta vie pour Jésus et que le monde entier sache, connaisse la raison de ton sourire. Poursuivons avec ce groupe Take Six. L'album Brothers, dont je vous ai fait écouter deux titres, est vraiment une affirmation de leur foi et de la puissance de Dieu. La constante pour ce groupe Take Six, c'est leur fondation spirituelle et bien sûr leur harmonie modelée de manière unique. Le point central de cet album, Brothers, c'est une expérience de foi et comment cette foi s'exerce dans la vie chrétienne, nous dit David Thomas, qui est second ténor au sein du groupe. Peut-être que certaines personnes écouteront d'abord les harmonies de nos chants, nous dit-il. Mais ensuite, ces personnes seront attirées par les paroles et le message que nous voulons réellement partager. Nous voulons le communiquer au plus grand nombre de personnes possible. Car le message de l'Évangile encourage, ce sont des paroles positives dans un monde de négativité. Autant certaines personnes peuvent penser que Take Six n'est là que pour divertir, autant nous, c'est-à-dire le groupe, sommes certains d'être là pour accomplir un ministère, nous dit Alvin Chi, qui lui a la voix basse au sein du groupe. Les chants de cet album, Brothers, sont faits pour être faciles à chanter. Nous y parlons de Dieu, du Dieu que nous servons et du fait que nous l'aimons, car il nous a tellement aimés. Cet album parle aussi des sentiments de nos cœurs, nous dit Mark Keeble, qui est le premier ténor du groupe. Alors je vais commencer à vous faire découvrir un deuxième album, et cet album s'appelle Join the Band. Et de cet album, nous allons commencer à écouter un premier titre qui s'intitule I've Got Life, c'est-à-dire J'ai la vie. Bonne écoute et à tout à l'heure.

Voilà, comme vous avez pu le constater, ce chant était totalement a cappella. Rien que la puissance et l'harmonie des voix. Alors ce chant nous disait, j'ai la vie, tu sais que je l'ai, oh oui, je l'ai, j'ai la vie. Tu pourrais te demander pourquoi je suis si heureux. Et vraiment, il y a une chose que tu dois savoir. Je viens tout juste d'être connecté, oui, d'être connecté au Seigneur. J'ai donc été connectée à la source éternelle de puissance. Et cette puissance me fait briller. Non, je ne dis pas que je n'ai pas de problème. Je ne peux pas dire que je ne suis jamais à terre. Mais cette joie, cette vie me remplit et me permet de me mouvoir avec de l'énergie dans mes pas. Oui, je suis vraiment remplie de joie, remplie d'excitation concernant cette joie que j'ai trouvée. Il se peut que j'ai des problèmes de tous côtés et pourtant je ne suis pas désespérée. Je peux être perplexe parfois, mais jamais dans le désespoir. Parfois je suis persécutée, mais jamais abandonnée. Et parfois je suis à terre, mais jamais détruite. Alors, oui, j'ai la vie en Jésus, tu dois le croire, que j'ai la vie, oui, j'ai la vie. Regarde au merveilleux sourire sur mon visage, oh oui, j'ai la vie en Jésus. Et tu sais, je vais gagner cette course parce que j'ai la vie, j'ai la vie. Oh oui, je suis heureux, tu as raison, je suis heureux, parce que maintenant je sais que je peux gagner cette course. Qui m'est donnée de courir, elle n'est pas donnée à celui qui est rapide ou à celui qui est fort, mais cette course appartient à celui qui résiste jusqu'à la fin. Alors, je peux te dire qu'il est possible que je gagne. Je ne dis pas que je n'ai pas de fardeau et je ne peux pas dire que je ne tomberai jamais, mais avec ma main dans sa main, je suis vraiment en direction de la meilleure, du meilleur endroit et je sais que cela vaut la peine de courir. Alors oui, pour tous ceux qui ont la vie en Jésus, gardez-la, comme nous le dit le groupe Texix. Alors ensuite, il y a eu d'autres albums qui ont été sortis, notamment l'album So Cool de 1998 qui a ramené le groupe à ses origines et a vraiment réinventé la musique a cappella. On considère le groupe Texix comme des pionniers dans le chant a cappella parce que c'est vraiment avec de la créativité qu'ils mêlent leurs paroles de louange au swing, au jazz et à la pop. Le son riche et harmonieux du gospel du groupe Texix a attiré beaucoup d'attention et ce groupe a enregistré avec de nombreuses références de la musique comme Quincy Jones, Ella Fitzgerald, Stevie Wonder, mais surtout avec des grands noms du gospel comme B.B. et C.C. Winans pour leur album Different Lifestyles et Heaven. Ils ont aussi participé aux bandes musicales de certains films, des films comme Bodyguard, comme Le Prince d'Égypte, Inspirational, et d'autres films. Le groupe est aussi apparu dans diverses émissions et des publicités. Et depuis leur modeste début de groupe vocal jusqu'à leur stature actuelle de détenteur de nombreuses récompenses musicales, ce groupe Texix a redéfini les références de la musique vocale. Ce groupe a servi de modèle à des artistes du monde R&B comme les Boyz II Men, que tout le monde connaît, mais aussi un autre groupe vocal qui s'appelle Coming of Age. Et ces deux groupes, notamment Boyz II Men, les citent. Ils citent le groupe Texix comme leur influence majeure. Ce groupe ne s'est jamais contenté de rester sur ses lauriers et il continue à grandir et à évoluer. D'ailleurs, un des membres du groupe a obtenu son doctorat en musique et il enseigne dans une université. Leur talent, leur travail acharné et leur foi chrétienne leur ont permis d'atteindre la place d'un des groupes les plus appréciés et d'un des groupes qui possède la plus longue carrière dans la catégorie a cappella. Alors nous allons écouter un dernier titre qui s'appelle « Even though », c'est-à-dire « bien que ». Et à tout à l'heure pour la traduction.

Le chant nous dit en refrain, bien que tu sois assurément seul, en fait tu penses être seul, je t'ai entendu chanter ta chanson, chanter ton chant. Et bien que la douleur ne soit pas encore terminée, laisse-la partir. Bien que ton cœur te fasse encore mal, il faut que tu saches que je suis juste à côté de toi. Tu n'as pas à affronter tout cela tout seul. Et oui, il te semble que la montagne que tu dois atteindre est encore très haute et que tu tombes et que tu défailles en chemin. Il te semble que tu ne peux te tourner nulle part, qu'il n'y a personne à appeler. Mais permets-moi de te montrer comment tu peux y arriver. Oui, la montagne te paraît haute à grimper, mais laisse-moi te montrer comment cela peut être. Tu sais que je suis le seul, je suis celui qui fait briller le soleil à nouveau. Alors vraiment, ce chant est un chant d'encouragement et je veux vous encourager à découvrir par vous-même Texix. Et je vous dis dès maintenant à bientôt pour un nouveau grand nom du gospel. Bye bye!

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0: C'est bon, c'est bon.
1: Première appréciation. Alléluia. Alléluia. Dieu est bon.

Loué soit l'Éternel, car il m'exauce lorsque je le supplie. L'Éternel est ma force, mon bouclier. En lui je me confie. Il vient à mon secours. Aussi, mon cœur bondit de joie. Je veux chanter pour le louer.

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Éternel mon Dieu, je te célébrerai toujours. Est-ce que c'est votre prière ce soir? Éternel en toi, je me réfugie. Quand je passe des moments difficiles, c'est en lui que je me réfugie. Et dans ses bras, je suis tellement bien.

Je me confie en l'Éternel, je ne faiblirai pas. Sonde-moi, Éternel, éprouve-moi et examine mon cœur et mes pensées. Je garde ton amour présent à mon esprit et je conduis ma vie selon ta vérité.

supporter des afflictions par motif de conscience envers Dieu quand on souffre injustement. En effet, quelle gloire y a-t-il à supporter de mauvais traitements pour avoir commis des fautes? Mais si vous supportez la souffrance lorsque vous faites ce qui est bien, c'est une grâce devant Dieu. Et c'est

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1: Je voudrais vous parler d'un des disciples de Jésus qui a été rattrapé de cette manière. Et le thème de ce message, Jésus peut encore te relever. Jésus peut encore te rejoindre. Nous retrouvons Pierre, c'est de lui que nous parlons, dans la cour du souverain sacrificateur Caïphe. Nous sommes dans le moment de la passion. Jésus vient d'être arrêté. Pierre, nous dit le texte biblique, suivait de loin. Il rentre dans cette cour du sacrificateur, il fait nuit, il fait froid. Pierre se mélange aux gens qui viennent d'arrêter Jésus. Jésus qui va être entendu, qui va être mis au tribunal. Eh bien, Jésus arrêté va croiser le regard de Pierre. Et Pierre va être mal à l'aise dans ce milieu qu'il ne connaît pas, qui est tellement oppressant et qui est contre lui, car à trois reprises, il va renier son Seigneur. Il va dire, je ne connais pas ce Jésus. Mais oui, toi aussi, tu étais avec lui. Non, je ne connais pas Jésus. Et le coq va chanter et Pierre va sortir. Et les dernières paroles que nous trouvons dans les évangiles à son sujet, c'est qu'il pleura amèrement sur son échec, sur ce reniement qu'il n'aurait jamais voulu avoir, jamais voulu faire. Et pourtant, l'invasion du mal, la pression a été plus forte qu'il ne pensait. Il est tombé finalement si bas, lui qui avait fait une promesse de ne jamais abandonner le Seigneur. Comment Jésus va-t-il retrouver, rattraper, relever ce disciple si bas tombé? Comment réparer cela? Voyez-vous, dans notre vie, il y a parfois des tranches de vie, des épisodes de vie, des saisons même, ou des jours où nous aimerions rebobiner l'histoire et recommencer différemment. Nous aimerions couper la bande et enlever, effacer, désintégrer ce morceau qui vraiment est difficile dans les souvenirs. Mais Jésus peut relever, réparer l'irréparable, car il est le Dieu de l'impossible. Sa main n'est pas trop courte pour nous sauver. Quelques textes bibliques seront intéressants à présent pour voir de quelle manière Jésus a fait cette démarche extraordinaire. Par exemple, dans l'évangile de Marc, au chapitre 16, il est dit, « Les anges vont dire, ne vous épouvantez pas, vous cherchez Jésus de Nazareth qui a été crucifié. Il est ressuscité. Il n'est pas ici. Voici le lieu où on l'avait mis. Mais allez dire à ses disciples et à Pierre qu'il vous précède en Galilée. » Lorsque l'apôtre Pierre sera restauré plus tard, il va dire que Jésus s'est révélé, qu'il est apparu, non pas à tous, mais aux disciples choisis d'avance. Et je crois que ça a dû faire un bien extraordinaire à l'apôtre Pierre de savoir que malgré tout ce qui s'était passé, il est resté un disciple choisi d'avance. Et j'aimerais donner cette parole à quelqu'un. Quoi que ce soit ce qui vous est arrivé, quel que soit l'échec, quel que soit le dérapage, quel que soit le péché ou quelle que soit la chute qui a été la vôtre, je veux proclamer que vous êtes un disciple, que vous avez été choisi d'avance. Non, Dieu ne se repent pas de ses dons et de ses appels. Il a été un disciple, un témoin choisi d'avance et il s'en souviendra toujours. Ceux qui sont choisis d'avance, ils resteront dans la main du Seigneur pour toujours. Mais malgré son échec, nous avons donc retrouvé Pierre qui pleurait amèrement. Il aurait pu se culpabiliser, il aurait pu être bloqué sur place. Mais il doit se mobiliser. Vous avez toujours la force pour vous mobiliser quelque part. Ne restez jamais bloqué sur l'échec. Dans votre tristesse, peut-être que vous êtes fâché sur vous-même. Peut-être vous dites, mais pourquoi j'ai dit cela? Pourquoi j'ai fait cela? Mais ne restez pas bloqué. Tout comme Pierre, lui qui a couru le matin de Pâques pour voir lui-même le tombeau vide, pour s'en assurer lui-même. Oui, vous savez, les témoignages des femmes qui étaient arrivées jusqu'aux 11 disciples, ne l'a pas convaincu. Il fallait qu'il aille voir lui-même. Et lorsqu'il est rentré dans la tombe, nous dit le texte, si vous lisez dans Jean chapitre 20, il est simplement dit qu'il vit le tombeau vide, il vit les bandes qui étaient à terre, les linges qui avaient été mis sur la tête de Jésus. Et puis, il est sorti. Il a fait un constat, mais sa foi est restée morte. Sa foi n'a pas suivi. Sa foi n'est pas ressuscitée encore. Il a vu des choses. Il a entendu des témoignages. Mais le témoignage des autres, quand vous êtes découragé, ne vous aide pas beaucoup. Vous avez besoin d'une expérience personnelle. Et Jésus va retrouver son disciple bientôt. Tout à l'heure, nous avons dit que les anges avaient dit et qu'il fallait les rejoindre Jésus, retrouver Jésus en Galilée. Donc Pierre va se remettre en route pour la deuxième fois. Et il va partir avec les autres jusqu'en Galilée. Ça veut dire depuis Jérusalem en Galilée, c'est une centaine de kilomètres, voire un peu plus. Mais ce lieu était un peu vague. Où en Galilée? Donc Pierre, en attendant que Jésus le rencontre, il va réfléchir sur sa vie. Il va retourner à la pêche. Il faut dire aussi que Jésus a voulu les enlever de ce lieu de tension, de ce lieu de Jérusalem qui a été le lieu dangereux, pour les remettre un petit peu au large et pour pouvoir se révéler dans la paix à leur cœur. Cela aussi est une délicatesse du Seigneur que j'apprécie dans la lecture de la parole de Dieu. Alors, ils sont donc repartis en Galilée à quelques-uns pour la pêche. Et là va encore une fois se manifester la bonté et la grâce de Dieu. Voyez-vous encore une chose, c'est que nous pouvons rester bloqués, et dans ce blocage où nous sommes quelque part isolés dans notre échec, dans notre fermeture de cœur, dans notre finalement ce mode de blocage intérieur et de difficulté de sortir de soi-même, de se confier, etc. Eh bien, nous pouvons nous endurcir. Il y a le danger de s'endurcir et de devenir incrédule. Mais cette période transitoire et dangereuse ne va pas être de longue durée, puisque pendant qu'ils étaient en train de pécher, ils étaient retournés à leur ancien métier, eh bien Jésus va se révéler. Et c'est là que le texte est vraiment absolument extraordinaire, c'est que Jésus va se révéler, premièrement, par une pêche miraculeuse, par un encouragement. Non, Jésus ne vient pas pour faire des reproches. Il vient pour encourager, pour bénir. Ensuite, Pierre va de nouveau bouger. Lui qui est encore dans l'échec, qui a de la peine à se retrouver, il va lui-même sauter dans l'eau pour aller directement rencontrer Jésus face à face. Il veut être le premier pour rencontrer Jésus. Il bouge encore. Vous pouvez toujours bouger malgré l'échec, malgré la difficulté, malgré le fait que vous êtes finalement très mécontent de vous-même ou des circonstances. Bougez encore, allez en direction de Jésus, écoutez ce qu'il vous dit, faites ce qu'il vous dit. Jésus va se retrouver avec Pierre, Pierre va se retrouver avec Jésus au bord de la plage. Et là, leurs regards qui ont été perdus vont se retrouver. Retrouvez le regard de Jésus, quelle expérience. Le pardon est là, Pierre demande pardon. Jésus lui dit, Pierre, m'aimes-tu ? La question centrale, c'est, est-ce que tu es d'accord de continuer à m'aimer ? Est-ce que tu m'aimes comme tu l'as promis si souvent ? Et là, Pierre va être très honnête. Seigneur, tu sais que je ne suis pas très fort. Je croyais que j'étais fort, mais je ne le suis pas. Mais je te fais confiance. Merci pour ton amour. Et Jésus va lui redonner son ministère perdu. Paix mes agneaux, paix mes brebis. Vous trouvez cela dans Jean chapitre 21, cette discussion, ce dialogue absolument fantastique entre Jésus et son disciple Pierre. Magnifique. Un dialogue de restauration, une vraie relation d'aide, une vraie cure d'âme pour notre ami Pierre qui va être restauré à partir de l'échec. Et son ministère retrouvé va se terminer avec ces paroles que vous trouvez tout à la fin de l'évangile de Jean au chapitre 21, où Jésus va lui donner cette parole qui va être le point d'envoi, qui va être la rampe de lancement pour la suite de son ministère. « Toi, suis moi.
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Dieu a planté une tente pour le soleil. Le matin, celui-ci est comme un jeune marié qui sort de sa maison. Il s'élance comme un champion heureux de courir sur la route. Il se lève à un bout du ciel, il termine sa course à l'autre bout et rien n'échappe à sa chaleur.

Je me confie en l'Éternel, je ne faiblirai pas. Sonde-moi, Éternel, éprouve-moi et examine mon cœur et mes pensées. Je garde ton amour présent à mon esprit et je conduis ma vie selon ta vérité.

0: La loi du Seigneur est parfaite, elle redonne la vie. Les ordres du Seigneur sont clairs, il donne la sagesse aux ignorants.
1: C'est pourquoi dans ton sanctuaire, je te contemple pour admirer ta puissance et ta gloire, car ton amour

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Porte, levez la tête. Ô porte, levez-vous. Relevez vos frontons. Ô porte, haussez-vous, vous portes éternelles, pour que le roi de gloire y fasse son entrée. Qui est ce roi de gloire? C'est l'Éternel, le fort et le vaillant. Oui, l'Éternel, vaillant dans les combats.

0: Pourquoi tant d'effervescence parmi les nations? Et pourquoi donc trament-elles tous ces complots inutiles? Pourquoi les rois de la terre se sont-ils tous soulevés et les grands conspirent-ils contre Dieu et contre l'homme qui a reçu son onction?
1: Qui pourra accéder au mont de l'Éternel? Qui pourra se tenir dans sa demeure sainte? L'innocent, aux mains nettes et qui a le cœur pur, qui ne se tourne pas vers le mensonge et qui ne jure pas pour tromper son prochain. Celui qui vit ainsi sera béni par l'Éternel. Il obtiendra justice de son Dieu qui le sauve. Ô Éternel, tel est le peuple qui te révère et qui s'attache à toi, Dieu de Jacob.

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1: Les décisions du Seigneur sont vraies, elles sont toujours justes. Elles sont plus précieuses que l'or, que beaucoup d'or pur. Elles sont plus délicieuses que le miel le plus doux.

Le Seigneur est mon berger, je ne manque de rien. Il me fait reposer dans des champs d'herbes vertes, il me conduit au calme près de l'eau, il me rend des forces, il me guide sur le bon chemin pour montrer sa gloire. Toi, mon Dieu, tu écoutes mes souhaits, tu donnes ce qu'il désire à ceux qui t'adorent. Donne longue vie au roi, ajoute des années à ses années, qu'il gouverne pour toujours devant toi, que ton amour et ta fidélité le gardent. Alors, je chanterai sans cesse pour ton nom, et jour après jour, je tiendrai mes promesses.

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0: Ô Dieu, ne garde pas le silence. Ne te tais pas et ne te tiens pas tranquille, ô Dieu. Car voici, tes ennemis s'agitent et ceux qui te haïssent lèvent la tête. Ils trament avec astuce des complots contre ton peuple et ils consultent contre tes fidèles cachés. Ils ont dit, venez et exterminons-les de sorte qu'ils ne soient plus une nation et qu'on ne fasse plus mention du nom d'Israël.
1: L'homme riche se croit sage, mais le pauvre qui est intelligent le sonde. Quand les justes triomphent, c'est une grande gloire. Quand les méchants s'élèvent, chacun se cache. Celui qui cache ses transgressions ne prospère point, mais celui qui les avoue et les délaisse obtient miséricorde.
0: Ils ne connaissent ni ne comprennent, ils marchent dans les ténèbres, tous les fondements de la terre chancellent. Moi, j'ai dit, vous êtes des dieux, et vous êtes tous fils du Très-Haut. Mais vous mourrez comme un homme, et vous tomberez comme un des princes.

0: Le méchant prend la fuite sans qu'on le poursuive. Le juste a de l'assurance comme un jeune lion. Quand un pays est en révolte, les chefs sont nombreux. Mais avec un homme qui a de l'intelligence et de la science, le règne se prolonge.
1: Parce qu'il y a un cas dormi, il y a un cas radio à moi pas changé. Même en les voitures, moi, souvent, même un cas mécanicien changé. Après ça, comme pas tellement qu'à manier un bouton, un cas dit, mais au radio à moi, il y a un cas dit, ah, radio Jésus-Christ, ou on dit oui. Laissez radio à moi, les radios Jésus-Christ, c'est une radio qui nourrit nous vraiment. Merci et bon Dieu bénisse.

Heureux l'homme qui est continuellement dans la crainte. Mais celui qui endurcit son cœur tombe dans le malheur. Comme un lion rugissant et un ours affamé, ainsi est le méchant qui domine sur un peuple pauvre. Un prince sans intelligence multiplie les actes d'oppression, mais celui qui est ennemi de la cupidité prolonge ses jours.

pour ceux qui passent par la persécution. Vous savez quel est le livre le plus répandu dans le monde ? La Bible. Mais quel est le livre le plus brûlé dans le monde ? C'est la Bible. Cela n'empêchera pas la parole de Dieu de se répandre. Nos braves frères chinois disent « Nous sommes comme les bambous. Plus on en coupe, plus il en pousse. » Ils savent ce que c'est que la persécution et ils s'attendent à être persécutés. Nous, on ne s'attend pas à cela. Peut-être que nous passons par des tribulations différentes, mais que le Seigneur nous aide à vaincre, parce qu'il est vainqueur et nous entraîne dans la victoire. Mais il est bon de se souvenir de ceux qui sont persécutés. La Bible nous dit « eux dont le monde n'est pas digne ». Et nous voulons leur ressembler par notre foi, pour glorifier le nom de celui qui nous a sauvés, les uns et les autres. À Dieu toute la gloire. Je le redis ce matin, je suis heureux d'être au milieu de vous, de revoir des visages qui, pour certains, ont vieilli, comme le mien, tout simplement. Hein. Et puis des enfants qui ont grandi, qui sont mariés, qui sont même grands-parents. Tout cela me dépasse un petit peu, mais c'est comme ça, c'est la vie. Ce qui compte, c'est que la foi qu'avaient les arrière-grands-parents puisse continuer à se transmettre, à se communiquer, non pas comme une tradition, mais comme quelque chose de puissant, de fort, comme l'apôtre Paul pouvait dire à Timothée, que la foi qui était en ton aïeul, en ta mère, soit également en toi. Que nous ayons une foi vivante. Voilà. J'aimerais maintenant méditer avec vous dans la parole de Dieu, au chapitre 4e du livre des Actes des Apôtres. Donc le livre des Actes, chapitre 4e. J'expliquerai le contexte après, mais voilà ce que nous pouvons lire à partir du verset 5e. Le lendemain, les chefs du peuple, les anciens et les scribes s'assemblèrent à Jérusalem avec Anne, le souverain sacrificateur, Caïphe, Jean, Alexandre et tous ceux qui étaient de la race des principaux sacrificateurs. Ils firent placer au milieu d'eux Pierre et Jean, et leur demandèrent par quel pouvoir ou au nom de qui avez-vous fait cela. Alors Pierre, rempli du Saint-Esprit, leur dit « Chef du peuple et anciens d'Israël, puisque nous sommes interrogés aujourd'hui sur un bienfait accordé à un homme malade, afin que nous disions comment il a été guéri, sachez-le tous et que tout le peuple d'Israël le sache, c'est par le nom de Jésus-Christ de Nazareth que vous avez crucifié et que Dieu a ressuscité des morts, c'est par lui que cet homme se présente en pleine santé devant vous. Jésus est la pierre rejetée par vous qui bâtissez et qui est devenue la principale de l'angle. Il n'y a de salut en aucun autre, car il n'y a sous le ciel aucun autre nom qui ait été donné parmi les hommes par lequel nous devions être sauvés. Lorsqu'ils virent l'assurance de Pierre et de Jean, ils furent étonnés, sachant que c'étaient des hommes du peuple sans instruction, et ils les reconnurent pour avoir été avec Jésus. Amen. Et la phrase que j'aimerais méditer avec vous ce matin, c'est « Tous ces gens religieux reconnurent que Pierre et Jean avaient été avec Jésus. » Alors, le contexte. La Bible nous dit « Pierre et Jean se rendent au temple pour adorer. » Et devant la belle porte du temple, il y a un mendiant qui est là. Pierre et Jean s'arrêtent en révélant « Nous n'avons ni argent ni or, mais ce que nous avons, nous te le donnons. » Et ils ont la foi. Et la foi dans un Christ vivant. Ils n'ont pas parlé de la croix, ils n'ont pas parlé d'un tel chose comme ça, mais pour eux, Christ était ressuscité. Le prix avait été payé une fois pour toutes, et cette foi vivante qu'ils ont, eh bien, ils la communiquent, ils la partagent. Au nom de Jésus-Christ, lève-toi et marche. Et puis, l'homme est délivré. Il entre dans le temple avec eux, il saute, il loue Dieu, plaise à Dieu que tous les paralytiques viennent ici et sautent, parce qu'ils seront guéris. Et à ce moment-là, la foule accourt. Alors Pierre et Jean rendent témoignage. Mais pendant qu'ils rendent témoignage, il y a des hommes religieux qui sont jaloux et qui viennent. Et ils mettent la main sur Pierre et Jean et ils les mettent en prison. Mais ils font très attention parce qu'il est évident que la foule est nombreuse et que la foule est du côté de Pierre et Jean. Alors, à un moment donné, ils les font sortir de la cellule et leur disent « Expliquez-nous, dites-nous par quel pouvoir ou au nom de qui vous avez fait cela ?»
Alors ils disent en quel nom? C'est au nom d'eux. Oh là, c'est au nom de? Vous avez peur de le dire, hein? C'est au nom de? Jésus. C'est au nom de Jésus. Et par quel pouvoir? Mais par l'autorité qu'il a donnée à son Église. Allez et guérissez les malades. C'est bien ce qu'il a dit. Ça s'adresse à qui? Au pasteur, pas les autres. C'est enregistré. Non, ça s'adresse à tous ceux qui auront cru. Qui auront cru. Je ne vais pas m'étendre très loin, hein, mais ça veut dire ce que ça veut dire. Parce qu'ils ont la foi. Et vous avez remarqué que des hommes comme Étienne et Philippe, ce n'étaient pas des prédicateurs. Mais ils étaient remplis du Saint-Esprit de foi. Et partout où ils allaient, eh bien, il se passait des choses étonnantes, extraordinaires. Ils étaient conscients de ce qu'ils étaient. Alors, ils répondent, eh bien, c'est par le nom de Jésus que ce miracle a eu lieu. Et ils ajoutent, il n'y a pas d'autre nom par lequel nous puissions être sauvés que le nom de Jésus. Alors, ils sont là, ils sont étonnés, ils voient leur assurance et ils les reconnaissent pour avoir été avec Jésus. Un jour, un collègue dans le ministère, qui est dans l'est de la France, disait ceci. Nous, les chrétiens, nous sommes comme un poisson dans un bocal. Tout le monde nous regarde. Si vous allez dans une maison qu'il y a un bocal ou un aquarium, que faites-vous? Systématiquement, nous sommes attirés pour nous approcher et regarder quel poisson, quel genre de poisson il y a à l'intérieur. C'est vrai ou c'est pas vrai? Hein, je vois, nous allons chez une dentiste avec mon épouse et il y a un grand aquarium. Dès que les gens rentrent, et alors particulièrement les enfants, que vont-ils voir? Les poissons. Eh bien, j'ai bien aimé cette réflexion. Tout le monde nous regarde. Nous sommes comme des poissons. Ne croyez pas que les gens vous draguent. Excusez-moi pour le mot. Non, ils vous regardent. Ils vous observent. Un de nos collègues dans le ministère me disait... Pendant 2 ans, il avait amené sa fillette à l'école, alors comme un bon papa, comme tout papa qui se respecte. Il jouait avec elle, il discutait parfois, il courait, etc. Et au bout de 2 ans, il fait rentrer sa fille à l'école, bien sûr, il lui fait une bise, et puis il entend une portière de voiture claquer, une femme en sort, il dit « Monsieur, ça fait 2 ans que je vous regarde, 2 ans que je vois comment vous réagissez avec votre fille, vous êtes différent des autres, qu'est-ce qu'il y a ?» Elle l'avait observé 2 ans. Moi, je vous dis que les gens nous regardent. Et ils nous voient. Comment nous voient-ils? L'apôtre Paul dira lui-même que le Seigneur a beaucoup de travail à faire en nous pour que nous ressemblions à Jésus. Nous n'oublions jamais. Nous devons ressembler à Jésus. Est-ce qu'il avait la barbe? Est-ce qu'il avait les yeux bleus? Est-ce qu'il avait... Ce n'est pas ça. C'est ressembler en l'image morale de Jésus. Le Saint-Esprit nous est donné pour nous transformer en la même image. Et il nous dit même que la gloire qui était sur Moïse, cette même gloire, elle doit être sur nous par le Saint-Esprit. Et ça, il faut que les gens le voient. Il faut qu'ils le découvrent. L'apôtre Paul dira à un autre moment, « Nous sommes comme une lettre lue et connue de tous les hommes. » C'est-à-dire que les gens doivent lire en nous que nous sommes chrétiens. Ce n'est pas parce que j'aurai un signe, quel qu'il soit, que je suis chrétien. Ils doivent le voir sur nous en nous regardant, dans notre comportement. Alors, je pense à cette guérison, cette foule qui accourt, la prédication très simple de Pierre et Jean, le miracle a eu lieu et là, les gens... Eh bien, il voit au travers de ces hommes la gloire de Jésus. Et la Bible nous dit, ces gens reconnaissent qu'ils ont été avec Jésus. Les pharisiens, les sadducéens, les hommes religieux, ils avaient une connaissance intellectuelle du Messie qui devait venir. Puisque quand les mages sont venus, ils ne savaient pas où devait naître le Messie, mais eux, ils le savaient.

Un frère, un collègue qui venait de plus haut me dit, Guy, je passe te prendre demain matin à telle heure et je t'amène à la pastorale. D'accord, moi j'étais bien content. L'heure arrive, personne. L'heure est dépassée, personne. Et l'heure avancée, toujours personne. Je me suis dit, ben, tant pis, je vais prendre la voiture. Alors, nous avions à nous une petite voiture et puis il y avait la voiture de l'église. Je vais pour démarrer la voiture de l'église et je me souviens que quelques jours auparavant, j'avais crevé et je n'avais pas fait réparer la roue. Donc je me suis dit, je ne vais pas prendre la voiture. Au cas où je crève sur la route, je ne pourrais pas continuer. Ce qui fait que j'ai pensé à notre petite voiture, je vais pour la faire démarrer, impossible. Alors, j'ai calculé, j'ai dit à Colette, donc Colette c'est ma femme, bien sûr, pour ceux qui ne le sauraient pas, j'ai attaché une corde, j'ai dit, tu vas te mettre au volant de la voiture de l'église, moi je vais me mettre au volant de notre petite voiture, puis tu vas tirer. Je ne vous dis pas la marque de la voiture. Hein. Et puis elle a démarré, elle a tiré, et hop, la calandre a été arrachée, et pas mal d'autres choses avec. Alors bien sûr, c'était la faute de ma femme. C'est vrai, je lui ai dit. Mais j'ai demandé pardon. Michel, elle me regarde. Alors voyons cela, j'étais contrarié, personne n'était venu me prendre. La notre voiture abîmée, pas de roue de secours, j'ai dit, tant pis Seigneur, je prends la voiture de l'église et puis si je crève, ben, je resterai sur la route. Vous imaginez l'état de pensée? Et je prends la voiture, c'était un lundi matin, pas d'autoroute. C'est le lundi matin que les poids lourds circulent et il pleuvait. Il y avait tout. Bon, mais j'étais pas bien. Et je me souviens, je pianotais sur le tableau de bord. Et puis tout d'un coup, le Saint-Esprit me dit, Guy, où vas-tu? Je vais à la pastorale, Seigneur, pour parler de toi, pour te louer. Mais dis très légèrement. Et le Saint-Esprit, une deuxième fois, me dit, Guy, où vas-tu? Seigneur, je vais dans ta maison avec mes frères pour t'adorer. Est-ce que j'étais dans l'état? Et là, au volant de la voiture, j'ai demandé pardon à Dieu. Lui, il voit toutes choses. J'ai pleuré devant lui. Je lui ai dit, je ne suis même pas digne de prêcher ta parole. Ne me demandez pas comment, mais je suis arrivé à l'heure pour la pastorale. Ne me demandez pas comment, puis ce n'est pas une question de vitesse, ce n'était pas possible. Mais je suis arrivé à l'heure. Et quand je suis arrivé, le frère qui n'avait pas pu me prendre me dit, Guy, je m'excuse, ce n'est pas d'importance, pas de problème. Nous avons passé une très bonne journée. Dieu soit béni. Et puis, au retour, je vois quelqu'un qui fait du stop. Alors je m'arrête et je prends. La personne met son sac à dos et sa guitare sur le siège arrière. Elle ouvre la porte avant, elle me regarde et me fait, vous allez me parler de Dieu? Je dis oui, montez. Bien sûr, nous avons parlé du Seigneur. Mais quand je l'ai laissé, après coup, je me suis dit, si je l'avais prise le matin, est-ce que la personne qui aurait ouvert la portière, me regardant, aurait pu me dire, vous allez me parler de Dieu dans l'état où j'étais. Je vous laisse ce soin d'y réfléchir. Comble. Ah, vous savez, Dieu met les points sur les i. J'avais prévu le soir qu'un frère ancien me remplace pour le message au cas où je n'arrive pas à l'heure. Et je suis arrivé, il faisait chanter, je lui ai fait signe qu'il prêche. Et son message, c'était que votre douceur soit connue de tous les hommes. Voilà. Mais ça, c'est comment les gens nous regardent. S'il est vrai que de temps en temps, ils peuvent nous voir, c'est bien, nous sommes dans l'église, on chante, alléluia, tout va bien. Quand nous sommes au volant de la voiture, comment ils nous regardent? Ce n'est pas parce que j'ai le poisson hein, qui est derrière. J'ai rien contre les poissons. Mais des fois, ça pourrait être des requins. Parce que, les gens ne pourraient pas nous dire ce qu'il en est. Je pourrais multiplier des expériences dans le domaine de la voiture, en négatif comme en positif, des deux. Mais je crois que c'est le lot de chacun, parce que nous sommes tous avec notre voiture, hein. Et comme disait le président Pompidou, deux hommes sont devant un ascenseur, ils se font des politesses. Ces deux mêmes hommes, vous les retrouvez chacun au volant d'une voiture, ils ne se font pas des politesses, là, hein. C'est cela. Il n'y a pas que les hommes, d'ailleurs, hein. Enfin, c'est surtout eux. Alors, j'aimerais voir avec vous, qu'est-ce qui fait
Et qu'est-ce qui peut perdre

permettre de reconnaître des disciples de Jésus. Puisqu'ils les ont reconnus comme des disciples de Jésus, ça veut dire que ces disciples connaissaient Jésus. D'ailleurs, je ne peux pas connaître Jésus et rester tel que je suis. Ce n'est pas possible. Quand Moïse a rencontré Dieu, ce n'était plus le même Moïse. Quand Gédéon a rencontré celui qui s'est révélé à lui, il ne pouvait plus rester le petit Gédéon. Et je pourrais prendre des exemples. Quand Ésaïe a eu la vision, ce n'était plus le même prophète. C'est impossible de connaître Jésus, de le rencontrer, de le découvrir et de rester le même personnage. Alors, qu'est-ce qui peut nous faire reconnaître comme des disciples de Jésus? La première chose que je trouve, chapitre 3, 4 et 5, dans le livre des Actes, c'est l'assurance qu'ils ont. Vous avez remarqué, aujourd'hui, nous sommes dans un monde diplomatique. On essaie de louvoyer, etc. Et peu parle avec assurance. L'apôtre Paul disait, « Je sais en qui j'ai cru. » Et pour moi, ce n'est pas une vague notion religieuse. Ce n'est pas une tradition. C'est une personne et je la connais. Et j'ai de l'assurance. Le chrétien est quelqu'un qui a de l'assurance. Si je vous pose la question, je ne veux pas que vous me donniez de réponse, hein, mais si je vous pose la question, est-ce que votre voiture est assurée? Attendez que je réfléchisse, peut-être bien que oui, peut-être bien que non. Non, ça c'est en Normandie. Hein. Non, vous savez si vous êtes assuré ou pas? Qu'est-ce que vous en pensez? Oui? Il me dit oui. Hein. Eh bien, c'est la même chose avec Jésus. Je sais que mon nom est inscrit dans le livre de vie. Ce n'est pas de la prétention, ce n'est pas de la présomption. C'est parce qu'il m'a fait grâce. Je le sais. Il me le dit, il me l'a dit, il me l'a révélé. Et il a mis en moi le Saint-Esprit. Je sais. C'est de l'assurance. Et quand un chrétien parle, il sait de qui il parle. Il ne parle pas d'une religion, il parle d'un sauveur. Il ne parle pas d'une église, il parle du Fils de Dieu. Il ne parle pas d'une puissance qui est là, qui vient de la terre, etc., ou que j'aurai en moi. Il parle de la puissance du Saint-Esprit. Je sais. Le chrétien, c'est quelqu'un qui a de l'assurance. Vous savez, on sait tout de suite les gens qui connaissent leur sujet ou qui ne le connaissent pas. Surtout dans le domaine de l'éducation. Hein. Eh bien là, on peut interroger un chrétien. Il sait en qui il croit. Il y a de l'assurance. Et quand bien même le monde entier, et je le dis tout simplement, je crois que chacun de mes frères peuvent le dire, quand le monde entier aurait des explications pour prouver que Dieu n'existe pas, moi, je sais que mon Rédempteur est vivant. Et ça, personne ne peut l'arracher. Personne. C'est la première chose. À quoi reconnaît-on des chrétiens? D'ailleurs, je précise que le mot assurance, il est signalé trois fois dans ce chapitre. Trois fois, ils virent l'assurance. La deuxième chose qui montre que chrétien vient et connaît Jésus, c'est le langage. Ils les reconnurent à leur langage. Quel est le langage? Alors, je ne parle pas d'une langue quelle qu'elle soit, mais notre langage est modifié. Notre langage, c'est un langage qui montre de l'assurance, mais surtout, leur langage, c'est un langage qui parlait de la résurrection de Jésus. Vous lisez ces deux chapitres, il parlait de la résurrection de Jésus. Certes, la croix, et sans la croix, nous ne pouvons pas être sauvés. C'est clair, c'est net, c'est simple. Mais la croix, c'est le prix payé. Imaginez-vous que vous soyez endetté plus que jusqu'au cou. Quelqu'un vient et vous dise, je paie votre dette. Oh, merci Seigneur, alléluia. Gloire à Dieu. Vous n'avez plus de dette. Ça, c'est bien. Mais si ça s'arrête là, qu'est-ce qui va se passer? Vous pouvez replonger. Vous endetter à nouveau. Tandis, ça c'est le prix payé à la croix. Tandis que la résurrection, ce sont des avances qu'il nous donne. Vous voyez la différence? Pour ça qu'il parlait de la résurrection. La vie de Christ, il est vivant. Ce qu'il a fait, il le fait maintenant en nous et avec nous et par nous. Ils insistaient sur la résurrection de Jésus.
D'ailleurs, quand ils ont voulu remplacer Judas, ils ont trouvé quelqu'un qui était là depuis le départ et témoin de sa résurrection. La résurrection de Christ. Est-ce que nous sommes conscients qu'il est vivant? Il nous entend lorsque nous sommes dans la maison. Il nous entend quand nous sommes dans la voiture. Il nous entend quand nous sommes en discussion avec quelqu'un. Il nous entend. Il nous voit. Et il pourrait nous donner des précisions. Est-ce que nous sommes conscients qu'il est vivant? Nous avons affaire à un sauveur vivant. Et parce qu'il est vivant, j'aime partager cela. Souvent dans le témoignage, les gens ne savent pas comment rendre témoignage. Si je vais voir un musulman et que je lui dise que Christ est mort pour ses péchés, il ne va pas comprendre. Mais si je lui dis que Dieu est vivant, il y a quelque chose qui va déjà se déclencher. Et plus je parlerai d'un Dieu qui entend, qui répond, qui exauce et qui aime les hommes, plus il va découvrir lui-même la puissance de ce Dieu. Et après, je lui montrerai pourquoi c'est possible. Parce qu'il est mort sur la croix pour réconcilier tous les hommes avec le Père. Que nous puissions avoir un langage de parler de quelqu'un qui est vivant. Christ est mort. Bien plus, il est ressuscité, nous dit la parole de Dieu. Le troisième point qui caractérise ses disciples, c'est leur foi. D'ailleurs, quand nous prenons la Sainte Cène, nous devons nous examiner. Non pas pour savoir si je suis parfait. Permettez-moi de vous dire, si avec les parfaits qui prennent la Sainte Cène, personne ne la prendrait. Non. Examinons-nous pour voir si nous sommes dans la foi, pour croire toujours que le sang de Jésus-Christ nous purifie de tout péché. Mais également dans la foi, pour savoir qu'il est là, prêt à nous relever. 6 fois le juste tombe, 7 fois Dieu le relève. Le Seigneur nous montre que nous devons avoir la foi. Examinons-nous pour voir si nous sommes dans la foi au Fils de Dieu. C'est ce qu'ils ont dit, c'est par la foi en son nom que cet homme est là devant vous, debout, guéri. C'est par la foi dans le nom de Jésus. Est-ce que j'ai toujours la même foi? Est-ce que j'ai une foi qui a baissé? Il m'arrive. Je ne vous reconnais plus, alors je ne sais plus, mais je ne vise personne. Mais il m'arrive de rencontrer des chrétiens qui m'ont dit « Oh, moi, j'ai perdu la foi. » Puis ils parlent de ça comme « Bon, ben, j'ai perdu. » Dites-moi, si vous perdez votre portefeuille avec de l'argent et vos cartes, vous allez me dire « Oh, ben, j'ai perdu mon portefeuille. » Non, vous allez remuer ciel et terre. Vous allez voir le commissariat de police, la gendarmerie, vous allez voir les commerçants chez lesquels vous êtes passé, parce que ça représente de la valeur. Est-ce que je peux dire « Oh, ben, j'ai perdu la foi comme ça ?» Non. À mon avis, ils ne l'avaient pas. Donc, ils n'ont rien perdu du tout. Hein. Mais quand on est dans la foi, on fait tout pour la maintenir, pour l'augmenter, pour vivre les choses que Dieu a préparées d'avance, comme je disais hier soir. La foi. Est-ce que je suis dans la foi? C'est ce que nous avons partagé ce matin. Merci, frère, une fois de plus. Ces hommes, ces femmes, ces enfants martyrisés à cause de leur foi. Et leur foi, elle va jusqu'au bout. Ils n'abandonnent pas. Ils ne vont pas renier leur maître. Ils ont la foi. Quelle foi! Une foi extraordinaire. Une foi étonnante. Et vous savez que c'est ce qui touche le cœur de Dieu, la foi. Jésus était étonné de la foi des étrangers. La foi en lui. Où en suis-je dans ma foi? Il faut que les gens me reconnaissent par ma foi. Quand ils me voient, quand ils m'entendent parler, quand ils savent que je suis chrétien, il faut qu'ils me reconnaissent par mon langage de résurrection dans Jésus. Il est vivant, mais j'ai la foi dans un sauveur vivant. Un quatrième point que j'aimerais relever, c'est leur joie. La joie ne provient pas de ce qu'on a gagné. Je me souviens, pendant que nous étions à Lézignan, ça remonte donc à des années, en même temps, il y avait les joueurs du rugby de Lézignan, je ne sais plus si c'est le 13 ou 15, moi ça m'a dépassé, je n'ai pas la taille d'un rugbyman. Hein. Et puis à Narbonne, ils avaient aussi remporté, il y avait eu le bouclier de Brennus. Je ne sais pas, ça remonte à des années. Hein. Eh bien,
Ils étaient dans la joie. D'ailleurs, si j'ai bonne mémoire, on avait donné une journée de vacances aux enfants qui étaient à l'école, tellement ils étaient dans la joie. Ben, si notre joie dépend que des jours où les Français gagnent au rugby, voilà, ou au foot, j'ai rien contre, hein. Mais vous voyez que notre joie sera limitée. Non, la joie ne provient pas de l'extérieur que nous vivons. La joie, elle provient de la présence du Seigneur dans nos cœurs et dans nos vies. Or, on les arrête, on les met en prison, on les menace. Dans d'autres moments, on les a fouettés, on les a frappés, on leur a mis des cèpes aux pieds. Et toujours, à ce moment-là, que font-ils ? Ah oui. Ils font comme le pasteur Paul ce matin, ils sifflaient des cantiques. Ils chantent. Ils sont dans la joie. Dans la joie. Vous savez ce que disent les chrétiens chinois quand il y a un chrétien occidental qu'ils rencontrent ? La première question qu'ils lui posent, ils lui disent « Qu'est-ce que tu as souffert pour le nom de Jésus ?» Nous, ce n'est pas la première chose qu'on se dit. Hein. Qu'est-ce que tu as souffert pour le nom de Jésus ? Et ils sont dans la joie. Et vous avez vu, on les menace, etc. Ils reviennent vers les leurs, nous y reviendrons tout à l'heure, et ils sont dans la joie pour avoir souffert à cause du nom de Jésus. On entend les louanges le dimanche matin. Je te loue parce que tu m'as béni, je te loue parce que tu m'as répondu, je te loue parce que tu es présent, je te loue parce que tu as fait ceci ou cela. Mais j'ai jamais entendu, pourtant j'en ai visité des églises en France, hein, j'ai jamais entendu un chrétien dire « Je te loue Seigneur parce qu'on s'est moqué de moi ». Tu l'as entendu, frère Paul ? Non plus. Et pourtant, c'était leur sujet de louange. Ils étaient dans la joie. Ma joie, elle ne provient pas des événements extérieurs, des circonstances extérieures. Ma joie, elle provient de la présence de Dieu dans ma vie. Et le Seigneur m'a fait une promesse, à moi personnellement. Il m'a dit, je serai tous les jours avec toi jusqu'à la fin du monde. Et à vous, quelle promesse il vous a faite ? La même ? Alors nous pouvons être dans la joie. Il est avec nous, tout simplement. Je n'ai pas besoin de le voir, mais je suis dans la joie. Je le crois. Ça, c'est une caractéristique. D'ailleurs, quelqu'un a dit, et plus j'avance, plus je pense que c'est vrai. La joie, c'est le baromètre de notre foi. Plus ma foi grandit, plus elle est au beau fixe, plus ma joie sera grande. Vous y réfléchirez. Un cinquième moyen de reconnaître que nous sommes des disciples de Jésus. Dès qu'ils ont été relâchés de prison, menacés, où vont-ils ? J'aime bien l'expression. Ils vont chez les leurs. Qui étaient les leurs ? C'était l'Église. Bien sûr, nous avons notre famille respective, notre famille, nos enfants, nos petits-enfants, nos arrière-petits-enfants, nos frères, nos soeurs. Ça, c'est une chose, que Dieu soit béni, que Dieu garde les familles unies. Mais notre famille, c'est la famille de Dieu. Ils sont allés vers les leurs. J'aime beaucoup le mot « les leurs », l'expression « les leurs ». Ils sont allés vers les leurs, parce qu'ils partagent la même foi. Ils partagent les mêmes problèmes, les mêmes difficultés, mais ils sont là ensemble, partageant la même joie, la même foi dans leur sauveur commun. Et dans le fond, la Sainte-Seine, c'est cela. On est avec les nôtres et on partage la joie, la souffrance. Comme cela a été rappelé, tout comme quand quelqu'un souffre au milieu de nous, nous partageons cela. Ils sont allés vers les leurs. Et c'est Jésus qui dira, à ceux-ci on reconnaîtra que vous êtes mes disciples, à l'amour que vous avez les uns pour les autres. Que le Seigneur nous aide à avoir un tel amour pour les frères. C'est l'apôtre qui dit, au point de donner notre vie pour les frères. Au point de donner notre vie pour les frères. Un sixième et dernier point que j'aimerais méditer. Lorsqu'ils sont arrêtés vers les leurs, ils ont fait une prière, voient les menaces. Seigneur, donne-nous de l'assurance, afin que quand nous parlerons, eh bien, il puisse se produire des prodiges, des signes, des guérisons, etc. Et la Bible nous dit, le Saint-Esprit descendit sur eux, et ils furent tous remplis, comme au jour de la Pentecôte, même au point où le lieu où ils étaient s'est mis à trembler, remplis du Saint-Esprit. Et c'est à cela qu'on reconnaît quelqu'un
qui est un disciple de Jésus, il est rempli du Saint-Esprit. Nous étions avec Colette, faisant dans un grand magasin, parce qu'un de nos neveux devait assister à un mariage, il devait choisir un costume. Or les hommes, moi sans ma femme, alors habillée, je vous dis pas comment. Hein. D'ailleurs, j'ai quelques problèmes avec les couleurs. Alors elle me dit, tu mettras telle cravate avec telle chemise, telle autre, et ça ira. Heureusement qu'elle est là, sinon je ne sais pas comment je serais habillé. Et alors, nous étions tous les trois, je laisse ma femme avec le neveu, là, s'occuper de choisir, neveu que tu connais d'ailleurs, Paul. Et puis moi, j'étais avec ma petite sacoche, là, la même que j'ai, et puis je regardais les vêtements. Et tout d'un coup, je vois un vigile, un gardien, un noir, un colosse. Et puis il me fixe. Alors j'avais rien, je tenais rien. Et il me fixe. Et puis il vient vers moi, et hop, il s'en va dans une allée. Je dis, tiens, qu'est-ce qu'il a celui-là ? J'avais rien volé, je tenais rien. Voler un costume, mettre dans une petite sacoche, là, je ne sais pas si ça, même si je suis petit, ça irait pas quand même pour moi. Bon, je continue, je regarde. Et puis à nouveau, il se met devant moi. Et puis il me regarde. Et il me fixe. Ah, je le regarde. Et puis il fait quelques pas. Et hop, il s'en va autre part. Et c'est bizarre, qu'est-ce qu'il a, lui ? Et puis je continue à regarder les choses. Le temps qu'il choisisse. Et tout d'un coup, il se plante devant moi à quelques mètres. Et il me regarde. Et là, il vient vers moi. Alors je l'attends. Pas avec, avec les poings, hein. Vous avez vu mon gabarit ? Je l'attends. Et puis quand il arrive, il me dit, vous, vous êtes chrétien, vous êtes chrétien, vous êtes chrétien, vous êtes chrétien. Je dis oui. Il me dit, ça se voit, ça se voit, ça se voit. Inutile de vous dire, nous lui avons donné une Bible, nous avons partagé le témoignage, parce qu'à l'époque, je n'étais pas encore dans la ville où je suis maintenant. Oui, les gens le voient. Les gens le voient. Nous avons toujours fait les commissions ensemble avec Colette et nous passons devant une hôtesse de caisse dans un grand magasin et c'est une Marocaine musulmane. Et puis on arrive, elle nous regarde, elle me fait « Messieurs, dames, je vous trouve beaux tous les deux. On est ridés, on est vieux. » C'est-à-dire, non, c'est vrai. Mais elle nous a vus et depuis... Elle voit ma femme, elle va l'embrasser quand elle les rencontre dans la rue, etc. Elle veut qu'on aille boire le thé, à la menthe d'ailleurs. Il faut que j'y aille, j'aurais dit que j'irais. Mais quelque chose s'est passé. Nous étions dans l'église que connaissent bien la famille Calzada, au minime. Et à la fin d'une réunion, je vais saluer les gens, comme le pasteur me le demande. Et puis il y a une Marocaine musulmane, attachée à sa religion. Elle vient me trouver à la sortie, je ne la connais pas, je n'ai jamais vu. Elle me touche la même fait, « Monsieur, je veux ce que vous avez. » Les gens nous regardent, frères et sœurs. Les gens nous voient. Que peuvent-ils lire en nous ? Que nous sommes chrétiens ou des vieux grincheux, excusez-moi, hein, ou des gens toujours insatisfaits, toujours en train de râler, parce qu'on dit que râler, c'est le propre du français. Hein. Nous sommes des râleurs. Ou alors est-ce qu'il voit en nous que nous sommes différents ? Ça se voit, les gens le voient. Paul, quand tu as pris des personnes, souviens-toi des réflexions, des remarques agréables, positives, parce que tu es un homme de Dieu. Les gens le voient. Je rentrais du Brésil, j'étais en avion, 11-12 heures, ça dépend des moments. Et puis, il y a une hôtesse qui passe. Elle me salue, moi je ne la connais pas, je suis comme tout le monde. Et puis elle repasse une deuxième fois, elle me salue, me fait un sourire, elle me dit, vous n'êtes pas comme les autres, monsieur. Ah, j'ai dit merci. Et quand elle s'est arrêtée une troisième fois, je lui ai dit qui j'étais. Pendant le voyage, alors que toutes les lumières étaient éteintes, les gens s'obéyaient, se reposaient, trois fois, elle est venue se mettre à côté de moi, dans l'allée, à genoux, elle m'a demandé ce que j'étais, ce que je faisais, etc. Trois fois. Elle est de Biarritz. Les gens voient. Est-ce qu'ils peuvent nous reconnaître comme étant des disciples de Jésus ? Ce n'est pas le lot de quelques-uns. Non, non.
c'est le lot de tous les enfants de Dieu. Tous, sans exception. Même les gens qui trafiquent dans les puissances ténébreuses reconnaissent qui nous sommes. Ils le savent. Nous devons le réaliser. Est-ce qu'ils peuvent me reconnaître comme un disciple de Jésus? Comme un simple homme de Dieu, que sont tous les frères? Comme une servante de Dieu, ce que doivent être toutes les sœurs? Est-ce qu'ils peuvent nous reconnaître comme tels? C'est très important. Nous sommes une lettre ouverte, lue et connue de tous les hommes. Et parfois, des gens peuvent se convertir simplement en nous regardant. C'est Smith Wigglesworth, je ne sais pas dire le nom, qui était un homme de Dieu remarquable. Et rien qu'en le voyant, des gens se convertissaient. C'était vrai avec Finet, si j'ai bonne mémoire. Rien qu'en les regardant. Est-ce que les gens peuvent dire, ces hommes, ces femmes, ils sont différents? Bien sûr que nous sommes différents. Je ne dis pas que nous sommes meilleurs, mais nous sommes différents parce que nous avons trouvé grâce aux yeux de Jésus-Christ. Et sa grâce est avec nous, jour après jour. Nous vivons dans sa grâce, de sa grâce. À Dieu soit toute la gloire. Vous savez que quand Dieu approuve les voies d'un homme, il attire les gens vers cet homme. Quand Dieu parlera de son fils, il dira « Tu es mon fils bien-aimé ». Ou il dira encore « Celui-ci est mon fils bien-aimé en qui j'ai mis toute mon affection ». Il dit « Bien-aimé en qui j'ai mis toute mon affection ». C'est presque une répétition, mais ce n'est pas ça que Dieu veut nous montrer. Dieu attire l'attention des hommes sur celui qui honore Jésus. Où que ce soit. Nous l'avons vécu dans des bureaux administratifs, où parfois les gens en ont assez d'avoir des têtes toujours qui sont révoltées, des gens qui les accusent, qui sont peu aimables, etc. Et j'ai toujours remarqué que quand un chrétien arrivait, leur comportement était différent. Toujours. Ce n'est pas une fois, c'est toujours. Parce que Christ vit en nous. Et ces gens-là se rendent compte qu'il y a, la paix, il y a la joie, il y a l'amour de Dieu dans nos cœurs. Est-ce que nous pouvons le réaliser? Même ceux qui vivent dans le péché reconnaissent qui nous sommes. Nous avons, vous le savez, nous travaillons parmi les prostituées. C'est incroyable comment elles savent reconnaître ceux qui sont à Dieu de ceux qui ne le sont pas. Plaise que tout le monde puisse nous regarder. Ils ne le font pas pour, excusez-moi le mot, ce n'est pas un mot qui est beau, mais pour nous draguer. Mais ils le font parce qu'ils savent que nous sommes différents. Il vous est arrivé certainement. Sans connaître la personne, vous étiez chez un commerçant ou autre part, elle vous rencontre, elle vous dévoile sa vie. Elle ne vous connaît pas, mais elle vous raconte sa vie. Pourquoi? Pourquoi vous? Pourquoi pas quelqu'un d'autre? Parce qu'elle a vu qu'il y avait quelque chose de différent en vous. Eh oui, il faut qu'ils nous reconnaissent. Il n'y a que dans le ciel que nous saurons tout ce que les gens auront vécu, gagné, simplement par notre présence. Par notre présence. Que Dieu soit béni. Soyons tous des lettres ouvertes et connues à Lézignan et partout ailleurs. Au volant de notre voiture, soyons des lettres lues et reconnues par ceux que nous voyons. Oh, il m'a fait une queue de poisson, il va voir un petit peu. On est chrétiens, les queues de poisson, c'est ce que c'est. Non. Bénissons le Seigneur. Prions au contraire. Seigneur, tu m'as protégé. C'était une carrière, quand nous avons été doublés. Mais il y a quelqu'un qui nous a fait peur un petit peu, sur le moment. Mais Paul était dans la paix, dans la joie. Je ne sais pas, je ne lui ai pas demandé quelles étaient ses pensées à ce moment-là, mais prions pour ces gens-là, qu'ils soient gardés, conservés, préservés. C'est normal. Alors je termine simplement avec cette phrase qui est tellement extraordinaire. Et je pourrais en parler par des tas d'exemples. La semaine dernière, j'étais en Bretagne et là encore, j'ai la fille d'une dame qui s'est convertie chez ma sœur. Alors ma sœur a hébergé parfois monsieur, peut-être madame Calzada, je ne sais pas, en tout cas monsieur, ça c'est certain.
Et elle avait témoigné à quelqu'un qui vient manger. Je venais pour faire une mission à Paris et je logeais aussi chez ma sœur. Elle m'invite à manger. Je rentre, je laisse ma valise, puis je prends ma petite nièce pour aller acheter une fleur. C'était l'anniversaire de ma sœur. Alors moi, les fleurs, vous savez, c'est comme les légumes, je ne m'y connais pas beaucoup. Et alors, j'étais avec ma nièce, je vais à une fleuriste, et puis je dis, tiens, mais cette fleur, elle est bien, là, j'aimerais l'acheter. Elle me dit, oui, pas de problème. Elle me dit, c'est pourquoi? Je dis, c'est pour l'anniversaire de ma sœur. Oh, elle me dit, non, pas celle-là, c'est des chrysanthèmes. C'était bon pour moi, des chrysanthèmes. Bon, vous voyez un petit peu mes goûts. Alors, on a choisi autre chose. Et puis, on revient avec ma nièce, c'est le moment du repas, et nous mangeons. Et Marie-Josée, parce que c'est son nom, elle était en face de moi, elle me regarde. Elle me dit, monsieur, on ne s'était jamais vu. Monsieur, je veux ce que vous avez. Oh, j'y a pas de problème. Après le repas, il y avait Jean-Marie Margrethe qui était venu. Et puis mon beau-père, on a fait un petit instant de partage de la parole de Dieu. Cette jeune fille, Marie-Josée, a donné son cœur à Jésus. Elle a été baptisée du Saint-Esprit le soir même. Elle est mariée. Son mari est un ancien dealer de drogue qui était en prison en Suède, etc. Et la semaine dernière, j'avais sa grande fille. Je ne connaissais pas d'ailleurs, parce qu'ils sont mariés dans un autre coin. Elle était là, attachée au Seigneur. Elle m'a dit, je suis venue, parce que ma mère m'a parlé de vous et de ceux qui étaient avec vous à ce moment-là. Eh bien voilà, simplement regardant les gens nous regardent et ils vont nous reconnaître comme étant des disciples de... Vous ne voudriez pas être disciple de Jésus? Comme ces hommes qui sont sortis de la prison. On vous interdit de parler du nom de Jésus. On me jugeait s'il faut vous obéir à vous ou à Dieu. Bon, le choix est fait. Ils ne pouvaient rien faire et dire que dans ces gens religieux, des opposés, il y avait un Saul de Tarse que Dieu préparait. Même dans ceux qui sont contre vous ne savez pas ce qui va se passer. Vous ne le savez pas. Dans ceux qui brûlent les Bibles, ils ne savent pas ce qui les attend. Ça, c'est l'humour de Dieu. Que Dieu soit béni. Que Dieu vous bénisse, frères et sœurs. Que Dieu vous aide à être des disciples de Jésus. Qu'on vous reconnaisse comme tel, partout où vous êtes. Au travail, à l'église, bien sûr. Dans la maison. Ah, dans la maison. Hein? Et puis, autre part, que partout les gens puissent le savoir, que votre témoignage porte du fruit à la gloire de Dieu. On ne sait pas. Les fruits. On ne connaît pas les résultats. Mais quand le Seigneur va revenir prendre son Église, ah, il y aura des diamants ajoutés à la couronne de gloire de notre Seigneur. Parce que tout simplement, nous aurons été ce que nous disons et professons être des disciples de Jésus. Amen. Amen.

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J'ai retiré son épaule de dessous le fardeau. Ses mains ont été déchargées des corbeilles. Dans la détresse, tu as crié et je t'ai délivré. Je t'ai répondu du lieu secret du tonnerre. Je t'ai éprouvé auprès des eaux de Mériba.

Il établit fermement, par son pouvoir, les montagnes. Il se revêt de puissance. Il calme le bruit des mers, tout le fracas de leurs vagues et le tumulte des peuples. Ceux qui habitent au bout du monde sont saisis d'admiration à la vue de tes prodiges. Tu fais tressaillir de joie le levant et le couchant. Car tu prends soin de la terre et tu l'abreuves. Tu la combles de richesses.

0: Poussez vers Dieu des cris de joie, vous tous, habitants de la terre. Rendez-lui gloire pour ce qu'il est. Honorez-le par vos louanges. Parlez ainsi à Dieu, que tes actions sont imposantes. Devant ta puissance infinie, tes ennemis s'inclinent. Prosternés devant toi, la terre entière entonne un chant en ton honneur pour célébrer ta gloire.
1: Jusque à quand jugerez-vous injustement et ferez-vous exception de la personne des méchants? Faites droit aux misérables et à l'orphelin. Faites justice à l'affligé et au nécessiteux. Délivrez le misérable et le pauvre. Sauvez-le de la main des méchants.

Celui qui marche dans l'intégrité trouve le salut. Mais celui qui suit deux voies tortueuses tombe dans l'une d'elles. Celui qui cultive son champ est rassasié de pain, mais celui qui poursuit des choses vaines est rassasié de pauvreté. Un homme fidèle est comblé de bénédictions, mais celui qui a hâte de s'enrichir ne reste pas impuni.

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Célébrez notre Dieu, ô peuple, et faites retentir vos voix à sa louange. C'est grâce à lui que nous vivons. Il nous a gardés de la chute. Tu nous as éprouvés, ô Dieu. Tu nous as jetés au creuset comme on fait pour l'argent. Tu nous as pris au piège. Tu nous as chargés d'un fardeau. Tu as permis à l'ennemi de nous réduire sous son joug. Nous avons traversé le feu. Nous avons dû passer par l'eau. Mais tu nous en as fait sortir pour nous conduire à l'abondance.

Pierre poursuit son chemin, comme les prophètes ont parlé de demain, comme un arc-en-ciel.

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Seigneur, s'il y a une chose que on doit se souvenir toujours, c'est ce qu'on vient de chanter. À toi l'honneur, Seigneur. À toi la gloire. À personne d'autre, Seigneur. Pas de gloire pour personne, Seigneur. Personne d'autre. À toi, Jésus. À toi, Seigneur. À toi, Jésus. À toi la gloire, Seigneur. À toi la gloire.

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La terre a produit sa récolte. Dieu, notre Dieu, nous a bénis. Oui, que Dieu nous bénisse et qu'il soit révéré jusqu'aux confins du monde.

Bienheureux ceux qui habitent dans ta maison, ils te loueront sans cesse. Bienheureux l'homme dont la force est en toi, et ceux dans le cœur desquels sont les chemins frayés. Passant par la vallée de Baca, ils en font une fontaine. La pluie aussi la couvre de bénédictions. Ils marchent de force en force, ils paraissent devant Dieu en Sion.

toi, notre bouclier. Vois, ô Dieu, et regarde la face de ton oin. Car un jour dans tes parvis vaut mieux que mille. J'aimerais mieux me tenir sur le seuil dans la maison de mon Dieu que de demeurer dans les tentes de la méchanceté. Car l'Éternel Dieu est un soleil et un bouclier. L'Éternel donnera la grâce et la gloire. Il ne refusera aucun bien à ceux qui marchent dans l'intégrité. Éternel des armées, bienheureux l'homme qui se confie en toi.

Oh, qu'il est beau de t'honorer, Seigneur. Oui, parlons de tes bontés. Parlons de ta fidélité. Tu es notre abri, Seigneur. Tu es notre refuge. Oh oui, Seigneur, nous nous approchons de toi dans ta présence. Tout près de toi. Ensemble.

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Si mon peuple m'avait écouté, si Israël avait marché dans mes voies, j'aurais bientôt subjugué leurs ennemis et tourné ma main contre leurs adversaires.

0: Man.
1: Yo, yo, yo. Vous êtes là? Vous êtes toujours là? Ok, c'est un jour de joie alors aujourd'hui. Yes? C'est parti.

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1: Combien sont aimables tes demeures, ô Éternel des armées. Mon âme désire, et même elle languit après les parvis de l'Éternel. Mon cœur et ma chair crient après le Dieu vivant. Le passereau même a trouvé une maison, et l'hirondelle un nid pour elle, où elle a mis ses petits. Tes autels, ô Éternel des armées, mon roi et mon Dieu.

J'aimerais ce matin ouvrir la parole du Seigneur avec vous et partager une pensée. Servir Dieu, même quand nous sommes dans la souffrance ou même quand nous ne comprenons pas. Il y arrive que nous traversons des moments dans notre vie qui peuvent être faits de souffrances, des fois des souffrances qui sont visibles, que d'autres voient, d'autres froids, des souffrances que personne ne voit et que seul Dieu connaît. Quelquefois des souffrances engendrées par ce que les autres croient savoir, mais ne connaissent pas ou ne comprennent pas. Je ne sais pas où vous vous situez ce matin. Je voudrais simplement vous aider à regarder les Écritures, à considérer ce que la Bible dit. C'est pourquoi le titre de ma prédication pour vous et pour moi également, c'est de dire « Rien n'est inutile ». Rien n'est inutile. Vos larmes ne sont pas inutiles. Vos souffrances ne sont pas inutiles. J'ai même envie de vous dire que même vos regrets ne sont pas inutiles. Parce que Dieu les connaît. Et pour cela, je voudrais engager la parole avec vous et lire avec vous dans le livre des Proverbes, le chapitre 16 et le verset 4. Le livre des Proverbes, le chapitre 16 et le verset 4. Alors nous lisons, il est écrit, l'Éternel a tout fait pour un but, même le méchant pour le jour du malheur. L'Éternel a tout fait pour un but. Chaque chose que Dieu fait, que Dieu permet, a un but. Peut-être un but que nous ne comprenons pas, un but que nous ne connaissons pas, ou un but que nous ne voudrions pas admettre, mais cela a un but. Et quand il s'agit de nos souffrances, de nos peines, de nos larmes, cela a un but. Et quand la Bible nous parle de ces buts, voilà ce que la Bible nous dit. Dans 1 Corinthiens, le chapitre 10 et le verset 11, la Bible dit ceci. 1 Corinthiens, le chapitre 10 et le verset 11, il est dit, ces choses leur sont arrivées pour servir d'exemple. Et elles ont été écrites pour notre instruction, à nous qui sommes parvenus à la fin des siècles. Nous encourageons. Nous invitons à regarder dans les Saintes Écritures, notamment le cheminement ou une partie du cheminement du peuple d'Israël,
le Seigneur nous dit ce qui leur est arrivé. Sont des choses qui sont arrivées pour nous servir d'exemple. Et elles ont été écrites, c'est-à-dire consignées par Dieu, donc dans les Saintes Écritures, pour notre instruction. C'est-à-dire, à tous égards, ces choses ont quelque chose à nous apprendre. Vous savez, quelquefois, lorsque nous lisons l'Ancien Testament et qu'on voit comment les Juifs et Israël a été avec Moïse, on se dit, mais ils étaient durs, ils étaient fous. La Bible nous dit que ce que nous voyons qui nous a déplu était pour nous servir d'exemple. Et nous comprendrons tout à l'heure pourquoi la Bible parle en disant c'est pour nous servir d'exemple. Et que ces choses-là sont pour notre instruction. Car en faisant la lecture du texte à partir de 1 Corinthiens le chapitre 10 et le verset 1er, nous lisons ceci. Je vous invite à lire. Et après, nous allons nous arrêter sur certaines expressions. Il est écrit, frères, je ne veux pas que vous ignoriez que nos pères ont été sous la nuée, qu'ils ont tous passé au travers de la mer, qu'ils ont tous été baptisés en Moïse dans la nuée et dans la mer. Qu'ils ont tous mangé le même aliment spirituel. Et qu'ils ont bu le même breuvage spirituel. Car ils buvaient à un rocher spirituel qui les suivait. Et ce rocher était Christ. Mais la plupart d'entre eux ne furent pas agréables à Dieu, puisqu'ils périrent dans le désert. Or, ces choses sont arrivées pour nous servir d'exemple, afin que nous n'ayons pas de mauvais désirs comme ils en ont eu. Ne devenez point idolâtres comme quelques-uns d'eux, selon qu'il est écrit, le peuple s'assit pour manger et pour boire, puis ils se levèrent pour se divertir. Ne nous livrons point à l'impudicité comme quelques-uns d'eux qui s'y livrèrent, de sorte qu'il en tomba 23 000 en un seul jour. Ensuite, la Bible dit au verset 9, « Ne tentons point le Seigneur comme le tentèrent quelques-uns, comme le tentèrent quelques-uns d'eux qui périrent par les serpents. Ne murmurez point comme murmurèrent quelques-uns d'eux qui périrent par l'exterminateur. Ces choses leur sont arrivées pour nous servir l'exemple et elles ont été écrites pour notre instruction à nous qui sommes parvenus à la fin des siècles. Amen. Si je devrais ajouter le verset 12, il dit « Ainsi que celui qui est debout prenne garde de tomber. » Voilà ce que nous enseigne la parole de Dieu. Ce que nous avons déploré chez les autres, que ce soit par notre lecture ou la connaissance,
La Bible nous dit, c'était pour nous servir d'exemple. Ne prenons pas la chose autrement que comme pour nous avertir, que comme pour nous dire qu'avec Dieu, il y a des limites. Bien que Dieu soit bon, il y a des limites. Et c'est pourquoi dans les 4 premiers versets, il est dit ceci, il est parlé d'Israël qui va passer de la mer Rouge. Et après être passé par la mer Rouge, ils vont manger un même aliment. Et ils vont boire un même breuvage par un rocher qui les suivait. Et Paul dit que ce rocher était Christ. Qu'est-ce que cela veut dire? Il l'a dit, le passage dans la mer Rouge, c'est le baptême. C'est le symbole du baptême. Il dit, ils ont été baptisés en Moïse. Comme nous qui sommes engagés dans l'évangile réellement, nous sommes baptisés en Jésus-Christ. Nous nous sommes fait plonger. Et nous sommes baptisés en Jésus. Puis il dit, ils ont mangé un même aliment. Et il parle d'un aliment spirituel. Là, il fait allusion à la manne qui tombait du ciel. Mais nous concernant, l'aliment que nous mangeons, c'est le corps de Christ, c'est à la scène. C'est le symbole, le pain, qui est le symbole du corps de Christ. Celui-là, tous ceux qui sont en Christ le mangent. Il dit, ils ont bu un même breuvage, qui est aussi spirituel. Eh bien, c'est la coupe que nous partageons à la Sainte Seine. Donc, l'apôtre veut nous montrer que nous sommes placés dans les mêmes conditions que le peuple d'Israël. Israël vivait les symboles, nous vivons la réalité.

la plupart, c'est-à-dire beaucoup d'entre eux, ne furent pas agréables à Dieu. Et parce qu'ils ne furent pas agréables, ils ont péri dans le désert. Donc, bien-aimés, nous qui vivons la même chose, que dans notre quotidien, nous puissions tout faire pour être agréables à Dieu. Afin qu'il ne nous arrive pas ce qui leur est arrivé. Parce que quand ils sont passés par la mer Rouge, c'était pour aller au pays de Canaan. Mais ils n'ont pas vu Canaan. Ils ne sont pas arrivés à Canaan parce qu'ils ne furent pas agréables à Dieu. Veillez à ce que votre marche avec Dieu, votre course avec Dieu ne s'arrête pas avant que vous n'ayez vu le Seigneur. Nous avons pris le départ avec l'espérance, et c'est pour ça que nous vivons, avec l'espérance de voir Jésus un jour. Veillez à ce que votre vie, la manière dont vous la vivez, cela ne puisse avoir pour conséquence que vous ne verrez pas la face et la gloire de Dieu. Dans ce passage, alors, la Bible va nous dire à partir du verset 7, va nous donner au moins 4 conseils importants. Il est dit, ne devenez point idolâtre. Ne devenez point idolâtre. Dans votre esprit ou dans votre cœur, ne devenez pas idolâtre. C'est ce qui les a perdus. C'est ce qui a fait que ils sont morts dans le désert. Vous devez vous certainement vous rappeler du moment où malheureusement Aaron fit ce veau d'or et que les Israélites ont dit: Israël, voici ton Dieu. Ne devenez point idolâtre, ni dans votre esprit, ni dans la pratique, ni dans votre cœur. C'est-à-dire, attention, il ne faut aimer rien ni personne plus que Dieu. Vous pouvez ne jamais vous agenouiller devant une statue. Vous pouvez n'avoir jamais parlé à une statue. Mais parce que vous allez aimer quelque chose ou quelqu'un plus que Dieu, vous êtes idolâtre. Car celui qui doit avoir la première place, c'est Dieu. Ne devenez point idolâtre. Au verset 8, il est dit, ne nous livrons point à l'impudicité, comme quelques-uns s'y livrèrent. Et Dieu a sanctionné la chose. Il nous est dit, ce jour-là, 23 000 personnes moururent en un seul jour. Si vous pouvez vous faire une idée, simplement parce qu'ils se sont livrés à l'impudicité. Parce que ce jour-là, ils se sont liés aux Madianites. Parce que ce jour-là, en désobéissant à Dieu, ils ont mis leur plaisir dans leur vie pour la chair et le

6. C'est Dieu qui a créé l'homme et la femme. Mais Dieu a créé les conditions de leur rencontre. C'est le mariage. En dehors de cela, c'est la fornication. En dehors de cela, c'est l'impudicité. En dehors de cela, c'est le concubinage. Et Dieu déteste ces choses-là. Alors la Bible nous dit, nous à notre tour, puisqu'on a vu qu'ils ont fait ça et on a vu ce qui leur est arrivé, nous à notre tour, gardons-nous de ces choses-là. Ne nous livrons pas à ces choses-là. Attention. Dieu n'est pas quelqu'un avec qui on va négocier. Quand Dieu a dit une chose est mal, la chose est mal. Vous pouvez venir vers Dieu pour toutes sortes de raisons et lui dire oui, mais non, Dieu a dit c'est mal, il est mal. La chose est mal dans son essence. Il n'y a rien, il n'y a aucune circonstance, il n'y a aucune chose qui fera qu'elle deviendra bien, qu'elle deviendra bonne. Elle est mal dans son essence. Je vais donner un petit exemple. À nous toutes ces créoles-là, tout le monde peut comprendre créole. Lors où on habite en mai pour valer ou pour manger, pourquoi mettre un petit goût de sic en l'œil et sa capacité va mieux? Mais quand bon Dieu dit on habite mauvais pour Namao, pas ni un nien ou peut mettre en l'œil qui rend ni meilleur. C'est mal, c'est mal. Ne devenez pas, ne soyez pas, ne vous livrez pas à l'impudicité. Au verset 9, il est dit, ne tentons point le Seigneur, comme le tentèrent quelques-uns d'eux qui périrent par les serpents. Si vous avez déjà lu l'Écriture, c'est après que le peuple... Il est dit, mais où est l'Éternel? Où est l'Éternel? Nous voudrions de ceci, nous voudrions de cela. Où est l'Éternel? Il a dit qu'il pourrait. Et la Bible nous dit, jusque-là, ils étaient protégés. Ils sont sortis de par ce qu'ils ont fait. Ils sont sortis sous la protection de Dieu. Et des serpents sont venus. Et lorsqu'ils étaient... mordu par les serpents, il mourait. C'est pourquoi si vous lisez la Bible, vous voyez ce moment où Moïse vient vers Dieu et voit le peuple mourir devant lui. Il dit à Dieu, mais comment je ferai? Dieu lui dit, fais un serpent d'airain. Hisse-la sur une perche. Et tous ceux qui seront mordus, quel que soit, qu'ils soient au nord, au sud, à l'est ou à l'ouest du camp, dont ils vont lever les yeux et ils vont regarder le serpent d'airain, ils seront guéris de la morsure. Parce qu'ils avaient tenté. Or, quel est le symbole de ce serpent d'airain? Ce serpent d'airain représente quoi? Représente la croix du calvaire. Jésus à la croix. Si vous avez péché, si vous avez désobéi, la solution n'est pas de venir pleurer uniquement devant Dieu. La solution n'est pas de venir essayer de contester. La solution n'est pas de venir marchander avec Dieu quand il a dit une chose est mal, elle est mal. La solution est de lever les yeux vers la croix. Parce que là, Jésus a offert le sang pour pardonner nos péchés. Jésus a offert le sang pour nous purifier de tout péché. La croix du calvaire. Vous savez,
De la même manière, ça paraissait stupide. Pour les Juifs, tu es piqué par un serpent réel qui a lâché son venin en toi. Donc la mort est en train de faire son chemin. Désormais, tu as la mort en toi. Si tu veux que la mort, le processus de la mort en toi s'arrête, tu dois regarder un serpent fait de cuivre et qui est hissé. Ça paraissait stupide, mais c'était la solution de Dieu. Et quand Dieu nous donne une solution, même si elle paraît stupide à votre intelligence, c'est une solution qui marche. Rappelez-vous de cela. De la même manière aujourd'hui, lorsque nous avons péché, lorsque l'homme a péché, le péché apporte la mort spirituelle dans son corps, dans son âme, dans ses fibres. S'il veut arrêter le processus, c'est à la croix qu'il doit regarder. C'est la croix. Il doit croire à l'œuvre que Jésus a accomplie sur la croix du calvaire. Il doit croire que le sang que Jésus a versé sur le calvaire, c'est pour le pardon de ses péchés. C'est pourquoi je voudrais vous rappeler ce que disent les Écritures. Ne tentez point le Seigneur. Quatrième chose, il est dit ne murmurez point. Comme murmurent quelques-uns qui périrent par le sème. Vous avez remarqué, chaque fois qu'il y a une faute, elle est sanctionnée. Chaque fois qu'il y a... Et là, il nous est dit, ceux-ci périrent par l'exterminateur. Or, s'il est une chose qui devrait nous parler, c'est cela. Vous savez comment on aime murmurer. Moïse va envoyer les espions voir le pays et... Dieu leur avait dit, allez, je vous donnerai le pays. Quand les espions sont revenus, ils ont dit, nous n'irons pas là. Nous avons vu des hommes, des géants. Nous sommes comme des sauterelles à côté d'eux. Il dit, Dieu a dit que c'est un bon pays, ça c'est vrai. Le pays est fertile. Mais les habitants du pays, le pays dévore ses habitants. Nous avons vu des chars, ils ont vu tout ce qui les effrayait. Et ils ont dit, non, nous n'irons pas. Ce qui veut dire, ils ont mis en doute la parole que Dieu avait donnée. Et au départ, ils étaient 10 personnes à penser comme ça. Mais ils ont tellement murmuré. Vous connaissez comment ça se passe. Quand une personne est mécontente, que son mécontentement soit juste ou pas juste. Capalé, après ça, il y a un autre. Après ça, il y a un autre. Après ça, il y a un autre. Après... Et la Bible nous dit, au bout de la nuit, tout le peuple, au bout de la nuit, tout le peuple murmurait. Écoutez, alors quand on lit ça, des fois, on ne saisit pas. Mais Israël, dans le désert, c'était plus d'un million de personnes. Comment 10 personnes, parviendront à corrompre avec leur mauvais raisonnement près d'un million de personnes, plus d'un million de personnes, presque. Au point que Dieu se fâche. Les murmures, les ragots, en les écoutant, écoutez bien, hein, en les écoutant, quand ils disent, on a vu des géants, ils disaient vrai. En les écoutant, quand ils disent, mais on a vu des chars de guerre, si nous allons faire la guerre, ces gens-là, ils sont mieux armés que nous, ils disaient vrai. Mais quand il disait, si nous allons leur faire la guerre, ils vont nous gagner, là, il disait un mensonge.
car Dieu avait dit, je serai avec vous et vous gagnerez. C'est pourquoi, quand vous entendez un murmure, quand vous entendez des murmures, faites attention avant de tomber dans le bain du murmure comme tout le monde et que vous deveniez un rapporteur du murmure. Parce que ça vous paraît tellement bien logiquement. Ah oui, mais c'est ça, mais c'est ça, mais c'est ça. Et vous murmurez, vous tombez dans le bain comme tout le monde. Mais que pense Dieu de ce que vous êtes en train de rapporter et de murmurer? Qu'est-ce que Dieu, lui, il pense? Ces gens-là étaient en train de murmurer, mais Dieu n'était pas avec eux. Ces gens-là étaient en train de murmurer, mais la Bible nous dit, les murmures qu'ils faisaient n'étaient pas contre Moïse, parce que eux ils s'en prenaient à Moïse. Pourquoi tu nous as emmenés là? Nous allons mourir, nos femmes, nos enfants. Mais la Bible nous dit que c'est contre Dieu qu'ils murmuraient. Et c'est pourquoi l'Écriture nous dit, ne murmurez point. Bien-aimés, tout ce qui est murmure amène à la révolte. Vous savez, il y a deux choses. Il y a la révolution et il y a la révolte. La révolution, c'est un changement d'état d'esprit. C'est une prise de conscience. On change et en douce, sans faire la guerre. La révolte, on a toujours besoin d'un bouc émissaire contre qui exprimer sa colère quand on est en révolte. Toujours. Et celui qui est en révolte croit toujours qu'il a raison. Mais rappelez-vous, vous êtes l'Église du Seigneur. Dieu ne travaille pas avec la révolte. Dieu ne travaille pas avec la révolte. Si Dieu va faire quelque chose dans son église, Dieu va faire un travail du Saint-Esprit pour emmener les gens à prendre conscience. Jamais, parce que la révolte soulève les gens les uns contre les autres. Or, Dieu nous demande d'être unis l'un à l'autre. Il ne peut pas engager, il ne peut pas instruire, il ne peut pas proposer comme solution la révolte, puisque la révolte divise, mais la révolte ne réunis pas. Ne murmurez pas. Ne murmurez pas. Ne murmurez pas. Je vous le répète. Car trop facile, quelquefois, nous tombons dans ce piège. Alors, la Bible nous dit, pourquoi la Bible nous donne ces conseils? Pour que nous n'ayons pas de mauvais desseins, de mauvais désirs, comme quelques-uns en ont eu. Ces choses leur sont arrivées pour nous servir d'exemple et pour notre instruction. Vous savez, peut-être pas vous, dans la génération créole dans laquelle j'ai été instruite, on disait ceci, s'ouvre babazami à okabrile, mettez ta à la trempe. Mais oui, si, moun yé tifé bépriyadin. Ce qui veut dire que quand tu vois le malheur chez l'autre, ne tombe pas avec lui dans le malheur, mais protège-toi du malheur. Et c'est ce que nous enseigne la parole du Seigneur là. Que nous devons veiller pour que nous n'ayons pas de mauvais désirs comme quelques-uns en ont eu. Rappelez-vous de cela. Rien n'est inutile. Leur malheur vous sert aujourd'hui d'instruction et d'exemple.
ce que vous allez vivre, si vous le vivez bien, servira d'exemple à d'autres qui viendront après nous. Mais si vous le vivez mal, alors ça servira aussi d'exemple. Rien n'est inutile. Je voudrais attirer votre attention sur un autre texte des Écritures qui parle de la souffrance et qui pour nous est également, nous enseigne quelque chose, qui que nous soyons. Dans 2 Corinthiens, le chapitre 11 et le verset 24. 2 Corinthiens, le chapitre 11 et le verset 24. L'apôtre Paul va parler de son expérience. Il va parler un peu de lui, de sa vie privée, de sa vie de service. Et vous verrez qu'il dira des choses que des gens ont vues et des choses que les gens n'ont pas vues, mais qui sont à la fois des instructions pour nous. L'apôtre Paul dit, 5 fois j'ai reçu des Juifs 40 coups moins 1. Je m'arrête. 5 fois. Dans le temps de son service, c'est aujourd'hui, quand on arrête quelqu'un, même si la personne n'est pas mise en prison, on l'arrête et on dit la personne a été mise en examen. C'est-à-dire, sur son dossier, on a voulu laisser une marque. La manière des gens de l'époque de laisser une marque sur vous, c'était de vous donner 39 coups de fouet. 40 coups moins 1. Et le fouet n'était pas un frais à une seule lanière, mais c'était le frais romain avec ses 9 lanières, avec des os attachés dans les lanières, avec des morceaux de fer, avec des clous. Alors quand ça vous tombait dessus, ça vous faisait de véritables plaies dans le corps. Et l'apôtre dit, parce qu'il est serviteur de Dieu, il n'a rien fait. À 5 fois, on lui a donné ce qu'on appelait la caution. Parce qu'il y a des gens qui croyaient qu'il était coupable. Cinq reprises. Et pourtant, il va continuer son service. Il ne va pas s'arrêter. Première chose. Deuxième chose. Il dit 3 fois. J'ai été battu de verge. Une fois. J'ai été lapidé. 3 fois. J'ai fait naufrage. J'ai passé un jour et une nuit dans l'abîme. Fréquemment en voyage, j'ai été en péril sur les fleuves, en péril de la part des brigands, en péril de la part de ceux de ma nation, en péril de la part des païens, en péril dans les villes, en péril dans les déserts, en péril sur les mers, en péril parmi les faux frères. J'ai été dans le travail et dans la peine, exposé à de nombreuses veilles, à la faim et à la soif, à des jeûnes multipliés, au froid et à la nudité. Et sans parler des autres choses, je suis assiégé chaque jour par les soucis que me donnent toutes les églises. Qui est faible que je ne sois faible? Qui vienne à tomber que je ne brûle?
S'il faut se glorifier, c'est de ma faiblesse que je me glorifierai. Dieu qui est le Père du Seigneur Jésus, qui est béni éternellement, sait que je ne mens point. À Damas, le gouverneur du roi Arétas faisait garder la ville des Damasiens pour se saisir de moi. Mais on me descendit par une fenêtre dans une corbeille le long de la muraille et j'échappai de leurs mains. Il faut se glorifier, cela n'est pas bon. J'en viendrai néanmoins à des visions et à des révélations du Seigneur. Je connais un homme en Christ qui fut il y a 14 ans ravi jusqu'au troisième ciel. Si c'est dans son corps, je ne sais. Si c'est hors de son corps, je ne sais, Dieu le sait. Et je sais que cet homme, si c'est dans son corps ou sans son corps, je sais et Dieu le sait, fut enlevé dans le paradis et qu'il entendit des paroles ineffables qu'il n'est pas permis à un homme d'exprimer. Je me glorifierai d'un tel homme, mais de moi-même, je ne me glorifierai pas, sinon de mes infirmités. Si je voulais me glorifier, je ne serais pas un insensé, car je dirais la vérité. Mais je m'en abstiens, afin que personne n'ait à mon sujet une opinion supérieure à ce qu'il voit en moi ou à ce qu'il entend de moi. Amen. Le témoignage de l'apôtre Paul. Pourtant, Paul nous montre là, il nous parle de, sur la fin, des grands moments qu'il a vécu avec Dieu, au point qu'il a été ravi et quand il a été ravi, il a entendu des paroles ineffables qu'il ne lui est pas permis de répéter. Comme si Dieu lui dit, tu gardes ces choses-là. Ce n'est pas pour les autres, c'est pour toi. Mais pourquoi ça? Parce que Dieu voulait qu'il soit un exemple. Et parce que Dieu voulait également qu'il sache en qui il a cru et qu'il cela l'aide à supporter toutes les souffrances qu'il a rencontrées. Quoi de plus merveilleux, bien-aimé, en tant qu'humain, que d'être transporté au ciel et de voir les choses? Il n'y a rien de plus extraordinaire. Cela nous engage, mais cela ne nous exempte pas des souffrances. Cela ne nous exempte pas des difficultés, des problèmes. Quelle que soit l'expérience que quelqu'un peut vivre, tant que nous sommes sur cette terre, nous sommes exposés comme tous les autres. Et comme je le disais au départ, ce que vous vivez, vous êtes seul à savoir quelquefois pourquoi vous le vivez. Et je voudrais ce matin vous dire, pour votre instruction, quand vous voyez des choses, il y a toujours une part que vous ignorez. Et c'est la part qui vous permettrait de bien faire ou de bien dire. C'est pourquoi il faut aller toujours avec bémol. Quand on juge les autres, quand on parle des autres, il y a toujours quelque chose. L'essentiel, vous l'ignorez. Il n'y a que Dieu qui le connaît. Pour un homme comme l'apôtre Paul, on aurait lu qu'il a abandonné. Qui l'aurait compris? Mais avouons que ce qu'il a vécu peut décourager quelqu'un.
quand il nous dit qu'il a été en péril, de différentes manières, et qu'en plus, il est assiégé, même quand il serait, il n'a pas de péril, son esprit est occupé, il est préoccupé par quelque chose d'intérieur qui est comme une souffrance, le souci des églises. Vouloir que l'œuvre de Dieu réussisse, vouloir que la vérité triomphe, vouloir que la génération à venir trouve une église vivante, même quand il ne sera plus là, il souffrait pour que vous et moi, nous puissions connaître le merveilleux évangile, pur, puissant. Eh oui, qu'est-ce que l'on peut faire? Eh bien, quand on lit cela, on se dit, même le service de Dieu n'est pas exempt de souffrance. Vous savez, Paul dit quelque chose qui est grave. Il dit, j'ai été en péril, et il cite une quantité de choses. Et puis, en dernier lieu, il dit, il a été en péril même parmi les faux frères. Sa souffrance devait être grande. Incompris, mal aimé. Sa souffrance devrait être grande. Comment des gens qui se disent croyants peuvent occasionner autant de souffrance à leurs responsables? C'est pourquoi, frères et sœurs, veillons. Rien, mais béni soit Dieu. Cela n'a pas été inutile, parce qu'aujourd'hui, cela nous sert. Quand nous sommes dans le même chemin, quand nous sommes dans un chemin similaire, quand pour d'autres raisons nous traversons les souffrances, il y a là l'exemple de Paul qui nous dit, Jésus est passé par là, Paul est passé par là, toi aussi tu dois passer par là. Tu as trouvé leur exemple, alors il faut que tu trouves ton exemple à toi. Ils n'ont pas abandonné malgré cela. Alors toi non plus, tu n'abandonneras pas. Quand vous serez, si vous ne l'êtes pas, quand vous serez dans la tourmente, quand vous serez dans l'épreuve, rappelez-vous de cela. C'est aussi l'évangile. J'aurais pu vous parler du Seigneur qui ressuscite les morts, du Seigneur qui ouvre le ciel et qui fait de très belles choses. C'est vrai, c'est l'évangile, mais ça aussi, c'est l'évangile. Alors, des fois, nous croyons que ça, c'est l'évangile uniquement pour les autres. Mais vous, pasteur, vous, ok, mais pas nous. Eh bien, c'est l'évangile pour tous. C'est pourquoi ce matin, je veux vous dire, quelle que soit l'épreuve que l'on traverse, l'on peut gagner. Oh. Oui. L'on peut gagner. L'on peut gagner. C'est le dessein de Dieu que vous soyez instruits. Et que cette instruction vous permette d'être debout, en difficulté, mais d'être debout. Paul nous dit, il était assiégé par le souci des églises. Assiégé. Au point que sa préoccupation, c'était cela. L'église, l'église, l'église. Il voulait. Mener un tel combat n'est pas facile. Mener, et je vous redis, c'est un combat souvent dans lequel on se trouve seul. Il y a peu de gens qui vous comprennent.
il y a peu de gens qui vous soutiennent, il y a peu de gens qui marchent avec vous. Mais ça aussi, c'est l'œuvre de Dieu. Ça aussi, c'est l'œuvre du Seigneur. Je termine en vous faisant une conclusion simple. Et je la prendrai dans le livre des Hébreux, au chapitre 11 et le verset 39. Hébreux, le chapitre 11 et le verset 39. Où nous lisons la Bible nous dit, après avoir parlé de ceux qui ont, par la foi, fait accepter, la Bible dit d'eux, en conclusion, ceci. Tout cela, à la foi desquels il a été rendu témoignage, n'ont pas obtenu ce qui leur était promis. Dieu, ayant vu quelque chose de meilleur pour nous, afin qu'ils ne parvinssent pas sans nous à la perfection. Nous donc aussi, puisque nous sommes environnés d'une si grande nuée de témoins, rejetons tout fardeau et le péché qui nous enveloppe si facilement et courons avec persévérance dans la carrière qui nous est ouverte. Amen. La Bible nous parle et nous dit, ces gens, comme nous l'avons lu dans l'Ancien Testament, tous ceux-là, Moïse, Abraham, Paul, tout cela, à la foi desquels il a été rendu témoignage, n'ont pas obtenu ce qui leur était promis. Est-ce que Dieu les a trompés? Non. Parce que Dieu leur avait promis un royaume inébranlable, même en les emmenant dans Canaan, même en emmenant Israël sur la terre d'Israël d'aujourd'hui, Dieu ne leur a pas dit que c'était là le témoignage. Quand il parle à Abraham, quand il parle à Jacob, quand il parle à Isaac, il leur promet un royaume éternel. Donc ce qu'ils avaient là n'était que passager. Mais la Bible nous dit, c'est pourquoi si Dieu les avait fait entrer dans la perfection, ça aurait été sans nous. Ça aurait été sans nous et nous nous en serions privés. Mais Dieu ayant vu quelque chose de meilleur pour nous encore, c'est-à-dire mieux que la terre d'Israël et pour eux, afin qu'ils ne parvinssent pas sans nous à la perfection. Dieu veut nous emmener tous au même moment dans cette grande et belle perfection. Et ça se fera lorsque la résurrection viendra. Alors la Bible nous dit en attendant, le verset 11, le verset 1er du moins, nous donc aussi, et oui, puisque nous avons aussi la promesse, nous donc aussi, puisque nous sommes environnés d'une si grande nuée de témoins, c'est-à-dire de gens qui ont cru Dieu et qui ont réalisé que Dieu ne leur avait pas menti. Des gens qui ont traversé l'épreuve, qui ont traversé la souffrance. Et par la foi, ils ont triomphé. Des gens qui ont compris que même dans le service de Dieu, il peut y avoir des heures, comme Paul nous l'a dit, des heures, des moments, des périodes, des saisons où c'est difficile. Il nous dit,
nous aussi, puisque nous avons l'exemple de ces gens-là. Une grande nuée de témoins, une foule de personnes qui sont là, dont la vie nous témoigne. Alors, puisque nous sommes environnés d'une si grande nuée de témoins, rejetons tout fardeau. Rejetons tout fardeau. Ces fardeaux inutiles que nous causent ces choses que nous traversons. Ne nous laissons pas écraser par ces choses-là. Ne nous laissons pas arrêter par ces choses-là. Ne laissons pas ces choses éteindre notre flamme pour le Seigneur, ni éteindre notre foi. Rejetons ces fardeaux et le péché qui nous enveloppe si facilement. Ne nous laissons pas tenter, comme nous l'avons vu au départ. Ne devenons pas idolâtres. Rejetons ces choses-là. Courons avec persévérance. Courons sans arrêt jusqu'au bout. Gardons au fond de nous le même zèle, la même certitude. Soyons-en certains de l'issue que promet l'Évangile. Courons dans la carrière qui nous est ouverte. Afin qu'au jour où nous rencontrerons le Seigneur, nous puissions aussi être réunis avec les héros dont nous sommes environnés aujourd'hui. Rien n'est inutile. Rien. Ni tes larmes. Je ne sais pas pourquoi tu pleures. Ni tes souffrances. Je ne sais pas pourquoi tu souffres. Quelle que soit leur nature. Rien n'est inutile. Même les incompréhensions que tu traverses. Rien n'est inutile, peut-être personne ne comprend, mais c'est un moyen pour Dieu, pour t'aider à comprendre que tu peux traverser ces choses et rester debout pour sa gloire. Rien n'est inutile. Si ça ne peut pas te servir, alors ça servira à quelqu'un d'autre. Ça ne peut pas te servir, alors ce sera peut-être tes frères et sœurs, tes amis, tes enfants, qui auront su que tu traverses cela comme cela, qui t'auront vu rester debout, et un jour, lorsque l'épreuve sera dans leur vie, ils se souviendront que par la foi, on peut triompher. Et ils resteront debout. Rien n'est inutile. Puisse le Seigneur vous aider ce matin. Puisse votre foi s'en trouver renouvelée. Est-ce que l'on peut ensemble prier le Seigneur? Je vous invite à vous lever un moment de votre place, comme faisant un acte de foi pour vous-même. Et je vous invite à remettre votre propre sort entre les mains du Seigneur, parce que vous, vous savez ce que vous traversez. Vous savez quels sont vos besoins. Peut-être que vous êtes dans la crainte, vous avez peur d'abandonner. Ou alors vous n'êtes plus la personne que vous étiez parce que la souffrance vous a rencontré un jour, a croisé votre chemin. Alors il est l'heure de vous lever et de redevenir qui vous êtes, qui vous étiez. C'est avec humilité que nous nous tournons vers toi parce que ta parole nous a enseigné que les portes sont ouvertes, que nous pouvons venir vers toi et être entendus. C'est pourquoi ce matin, au nom de Jésus-Christ de Nazareth, nous te prions pour chacune de nos vies. Tu connais quelles sont les souffrances que nous avons rencontrées. Tu connais quels ont été les impacts de ces choses dans nos vies. Tu connais quels sont les stigmates qui ont été laissés sur notre conscience, dans notre souvenir,
qui ont été laissés, ô Dieu, sur notre foi. Ce matin, je prie pour que chacun en soit libéré. Je prie pour que chacun en soit délivré. Je prie pour que par ta grâce, tu emmènes chacun à une expérience particulière. Tu emmènes chacun à vivre quelque chose de Seigneur utile, d'indispensable et de personnel avec toi. Je te les confie maintenant. Je les confie à l'action de ton esprit. Je les confie à la parole pour que son œuvre dans leur vie, Seigneur, puisse détruire les desseins des ténèbres. Béni sois-tu, accomplis tes œuvres et donne-leur de se rappeler que rien n'est inutile avec toi. Sauveur mon Dieu, renouvelle-les dans la foi. Renouvelle-les dans l'onction de l'Esprit. Renouvelle-les dans la vie d'en haut. Renouvelle-les dans une nouvelle vision de la vie chrétienne, de la vie d'en haut. Seigneur, et que la gloire t'en revienne. Bénis-les, ceux qui sont à ton service, ceux qui pensent lâcher prise, ceux qui sont prêts à signer avec toi le contrat de l'abandon. Je prie ce matin, au nom de Jésus de Nazareth, renouvelle-les, Seigneur, mets dans leur cœur un nouveau projet et que la gloire t'en revienne. Merci, que ta parole vivifie et que ton nom soit sanctifié par le beau nom de Jésus. Amen.

0: Voici l'homme heureux. Il n'écoute pas les conseils des gens mauvais, il ne suit pas l'exemple de ceux qui font le mal, il ne s'assoit pas avec les moqueurs. Au contraire, il aime l'enseignement du Seigneur et le redit jour et nuit dans son cœur. Comme un arbre planté au bord de l'eau, il donne ses fruits au bon moment et ses feuilles restent toujours vertes. Cet homme réussit tout ce qu'il fait.
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Voici, voilà, donc les communiqués de Radio Souffle de Vie. Le club chrétien féminin de la Guadeloupe vous invite à ce rendez-vous exceptionnel. Le thème de cette conférence débat, la louange, une opportunité d'aimer Dieu de tout son cœur. Et cela se déroulera le mardi 2 juin à 17h30 au Ciné-Théâtre du Lamentin. Rebecca Ealing de Strasbourg, Joshua Opopa, Pascal Benoué et Marc Azaf vous attendent nombreux à ce rendez-vous exceptionnel. C'est ce mardi 2 juin à 17h30 au Ciné-Théâtre du Lamentin. Pour toute info, là, appelez le 06 90 17 01 75. Après les communiqués, voici aussi le bloc-notes de Radio Souffle de Vie. Il y a cette personne qui loue F3 Petit Bourg près de la mairie, prix 700 euros. Appelez au 06 90 14 42 51. Loue aussi local à Petit Bourg, dans le bourg, pour bureau ou cabinet, prix 850 euros. Appelez le 06 90 14 42 51. Loue aussi logement T2 avec salon ou T3 sans salon ou à la location à Cocoyer-Gauzis en Guadeloupe à 700 euros hors charge. L'électricité est à la charge du locataire et l'eau est à payer tous les 6 mois. Le logement est à la campagne à proximité de l'école élémentaire à Cocoyer. Logement tranquille, duplex avec chambre et salle de bain à l'étage, cuisine, toilette, salon. Les chambres sont au rez-de-chaussée. Info Lagne, appelez le 06 90 58 47 14. Il y a maçons qui cherchent à faire la rénovation et la réparation dans les maisons, que ce soit en Basse-Terre ou en Grande-Terre. Appelez le 06 90 70 13 12. Il y a cette personne qui cherche une maison avec 3 chambres sur toute l'île, joignable au 06 90 06 84 29. Voilà, en ce qui concerne les communiqués, le bloc-notes, si vous voulez vous aussi faire passer vos communiqués, vos annonces, faites-le en appelant au 05 90 91 31 98 ou encore sur notre adresse email à acem27@wanadoo.fr. Voilà, et bien la suite, c'est dans un instant.

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4: On parle rarement du cancer de la vessie, pourtant il peut bouleverser une vie. Laurent, pour vous, le diagnostic est tombé il y a 4 ans. Aujourd'hui, vous allez mieux et vous vous êtes engagé au sein de Cancer Vessie France. Tout d'abord, à quel moment avez-vous compris que quelque chose n'allait pas ?
5: J'ai compris que quelque chose n'allait pas au moment où, en terminant d'uriner, il y avait une légère teinte rose. Et là, je me suis dit qu'il y avait un problème. Donc directement, j'ai été consulté chez le spécialiste et c'est là que le diagnostic est tombé après plusieurs examens. C'est un diagnostic de cancer, donc c'est quelque chose qui fait peur, c'est un choc. Donc la vie a changé, certes, parce que le cancer est apparu, mais il ne faut pas que le cancer prenne dessus. Donc il faut vivre avec, on vit différemment. J'ai adopté un mode de vie beaucoup plus sain, plus équilibré, une meilleure alimentation, une meilleure hygiène de vie. Mais l'acceptation joue un rôle essentiel. Ce n'est pas parce que vous avez le cancer que vous êtes diminué, vous devez continuer à vivre.
4: Pour vous, c'est quoi le plus difficile à gérer au quotidien ?
5: Une chose est sûre, c'est que psychologiquement, c'est difficile. Pour ça, il ne faut pas s'isoler. Il faut se rapprocher d'associations comme Cancer Vessie France, qui est une association de patients qui, a, pour ma part, m'a beaucoup aidé. Parce qu'entre patients, on échange, on a des doutes. Un patient qui a un vécu et un patient qui peut partager. Mais la communication est essentielle. Elle fait partie du traitement, elle fait partie de l'acceptation du cancer. Si j'avais un conseil, c'est il ne faut pas hésiter à les consulter. On sait que la détection précoce peut sauver des vies et surtout dans le cancer de vessie.
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Dans mon enfance, j'ai eu beaucoup de chance, parce que je suis née dans une famille unie, ce qui est très rare aujourd'hui. Mes parents et nous, les enfants, de même que mes deux grands-mères, on s'est toujours aimés. Je n'ai jamais connu de problèmes familiaux et mes parents aussi, toujours eu du travail. Donc matériellement, on n'a pas eu de problème non plus. Très tôt, mes parents m'ont envoyé à l'école du dimanche, et c'est sans doute là que j'ai entendu parler de Dieu pour la première fois. Ensuite, j'ai été au catéchisme, à l'église protestante, et là aussi on parlait de Dieu. Par ces différents moyens, j'ai appris que Jésus était venu sur la terre, qu'il avait parlé et agi pour le bien des hommes, qu'il était mort sur une croix et ressuscité pour que nous soyons sauvés. Tout ça, je ne le comprenais pas bien, mais j'étais intéressée quand même et je voulais en savoir plus. Je me souviens même que, pendant une période, j'allais très souvent au culte le dimanche, un peu comme j'allais à l'école pendant la semaine, pour apprendre des choses, entendre parler de la Bible, mais je me rendais bien compte que je ne comprenais pas grand-chose. De temps en temps, je priais aussi, mais pas pour des choses précises et rien ne se passait. Vers l'âge de 16-17 ans, différentes choses m'ont choquée. D'abord, je me suis rendu compte que les Juifs n'avaient pas une religion comme les autres, mais que leur religion coïncidait aussi avec un peuple bien précis. Ensuite, j'ai appris que pendant la Seconde Guerre mondiale, certains hommes avaient eu comme idée de tuer les Juifs jusqu'au dernier, de les éliminer de la planète, et je trouvais ça vraiment très étrange. Et après la guerre, pour ces Juifs qui restaient et qui étaient éparpillés dans tous les pays, on a pris un morceau de territoire de la terre, en grignotant à d'autres pays, et on a créé un nouvel État, à partir de rien. Les autres peuples ont toujours dû se battre pour accroître leur territoire, et là, c'était un peuple qui n'avait aucun territoire et à qui on en donnait un. Et ce que je trouvais vraiment extraordinaire aussi, c'est que ce peuple possédait ce territoire il y a 2000 ans, avant que les Romains ne les chassent. Ensuite, ils ont été dispersés dans tous les pays, et pourtant, tout au long de ces 2000 ans, jamais ils ne se sont confondus avec eux. Ils sont toujours restés une entité propre, ce qui est d'autant plus étonnant quand on compare par exemple avec le peuplement des États-Unis, qui a été formé il y a 300 ans des migrants de nombreux pays, et pourtant il est difficile aujourd'hui de savoir qui sont les descendants des Français, des Espagnols, des Anglais, des Allemands, des Italiens. Toutes ces choses amenaient pour moi des quantités de questions. Je continuais à lire la Bible de temps en temps et peu à peu j'ai compris certains passages dans l'Ancien Testament où il est question du peuple juif. Dans certains textes, par exemple, écrits bien avant que les événements ne se produisent, Dieu avertit son peuple, le peuple juif, qu'il va le disperser dans toutes les nations à cause de son péché. Mais il dit aussi qu'il va de nouveau le rassembler sur sa terre, parce qu'il l'aime et a fait alliance avec lui. J'ai également lu dans l'Ancien Testament des textes très nombreux qui annoncent la venue du Messie Jésus et parlent par avance de ce qu'il fera sur la terre. L'histoire de Jésus-Christ racontée dans le Nouveau Testament est devenue alors beaucoup plus réelle et plus proche pour moi et m'a vraiment interpellée. Comment se peut-il que les prophètes, qui ont vécu avant Jésus-Christ, aient pu écrire avec autant de précision l'action de celui qui devait venir? Toutes les promesses que Jésus avait prononcées lorsqu'il était sur la terre avec ses amis, promesses d'être avec tous les hommes qui veulent le connaître, est-ce que cela pouvait être pour moi aussi, aujourd'hui? Moi aussi j'ai voulu connaître le pardon de Dieu, parce que je réalisais bien que mes pensées, mes attitudes étaient bien souvent mauvaises et péchées. Jésus est celui qui a été blessé pour mes péchés, comme il a été blessé pour les tiens aussi. J'ai demandé pardon à Dieu pour le mal que je faisais, même dans les petites choses. J'ai demandé pardon parce que il avait dû envoyer Jésus-Christ souffrir et mourir sur la croix pour que je puisse être réconcilié, sauvé de mon péché. Je l'ai aussi remercié pour sa vie, qu'il a donnée ainsi, et je sais qu'il m'a accepté. Jésus nous appelle tous à lui. Il te cherche aussi toi, parce qu'il est aussi mort pour toi, à cause des pensées mauvaises que tu as et du mal que tu fais autour de toi, même sans le vouloir, pour que tu sois pardonné et réconcilié avec Dieu, et pour que tu commences à vivre autrement avec lui. Si tu veux connaître Dieu, le pardon grâce à Jésus-Christ est le seul chemin que Dieu a prévu depuis le début du monde.

oracles sont sur les lèvres du roi. Sa bouche ne doit pas être infidèle quand il juge. Le poids et la balance juste sont à l'Éternel. Tous les poids du sac sont son ouvrage. Les rois ont horreur de faire le mal, car c'est par la justice que le trône s'affermit. Les lèvres justes gagnent la faveur des rois, et ils aiment celui qui parle avec droiture.

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4: Salut, bonjour, vous allez bien, j'espère.
0: En ce jeudi 20 mai.

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0: Ah ben c'est ça, si bon, ben dis bon. Écoutons, comment s'appelle-t-il? Mariette. Quand je marche.
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0: Et oui, sur l'album S'efface.

0: Et oui, quand je marche. Encore faut-il marcher.
1: Non, jamais, je ne crains rien.
0: Pourquoi une telle assurance? D'ailleurs, ce chant tiré du verset, du psaume plutôt, du psalmiste David, qui fut berger lui-même, hein, et qui considère que l'Éternel est son berger. Il sait de quoi il parle, non? Pas vrai? Et oui, c'est comme si vous faisiez la mécanique et vous vous dites que l'Éternel est mon mécanicien, quoi. Vous savez de quoi il en retourne, hein, c'est ça? Oui, il savait un peu, beaucoup même, sur les voies de Dieu. Et oui, il en savait qu'il ne craignait pas de marcher dans la vallée de l'ombre et de la mort. Et oui, la vallée de l'ombre, la vallée de la mort, ce sont les vallées dangereuses, bien sûr, redoutables, redoutées par plusieurs. Mais lui, il ne craignait pas, car il savait qu'il y avait... Il y avait quelqu'un qui assurait sa protection, sa sécurité. Cette personne, son nom est l'Éternel. Et toi, est-ce que quand tu marches dans la vallée de l'ombre et de la mort, est-ce que tu crains? Est-ce que tu as peur? Est-ce que tu redoutes? Est-ce que tu trembles? Est-ce que tu paniques? Ou bien tu es aussi comme David, tu ne crains rien? Eh oui. Eh bien, lorsque la chose viendra, lorsque la mort planera au-dessus de toi, comme un oiseau de malheur planerait au-dessus de ta tête, eh bien, c'est à ce moment-là qu'il faudra, eh bien, vivre cette parole, vivre ce passage, le vivre, le prendre à cœur, le prendre pour toi. C'est à ce moment-là, eh oui, que se dénouera et... l'évidence même de ce que tu auras accepté, c'est-à-dire un berger qui prend soin de toi. C'est là où on verra si ta foi, mise à l'épreuve, justement, tiendra bon et ne va pas fondre comme neige au soleil, comme de la cire. Et oui, parce que bien souvent, on parle, on dit des choses, on parle beaucoup, on parle même trop. Mais lorsqu'il s'agit de vivre la chose, à ce moment-là, il n'y a plus personne. C'est ça même, Jésus-Christ reviendra, il revient bientôt. Et lorsqu'il reviendra, chercher l'épouse, chercher, eh oui, celle qui est sans tache ni ride, qui a pris le soin de laver sa robe dans le sang de l'agneau. Dans un instant, ça sera l'actualité, mais encore pour l'heure, nous pouvons passer quelques secondes avec l'ADP, l'association des psalmistes, et oui, qui veulent crier, le dire bien fort, dire quelque chose à tous ceux qui veulent l'entendre.

0: Et oui, dites-le fort, annoncez, annoncez à tous. Annonce ce qu'il a fait, dis ce qu'il a fait, ne garde pas cela pour toi. Et oui, comme beaucoup le font, à regret d'ailleurs, et on se pourrait se poser la question, mais pourquoi? Pourquoi gardent-ils, retiennent-ils le témoignage de ce que Dieu a fait? Cela voudrait-il dire que cela ne les concerne pas, cela ne les touche pas plus que ça, cela n'imprègne pas leur vie entière, cela n'embrasse pas leur cœur, au point que leur bouche ne manifeste aucune reconnaissance, aucune émotion, aucune joie, aucun désir de dire, de le dire bien fort en plus à tous ceux qui veulent l'entendre, et même ceux qui ne veulent pas l'entendre d'ailleurs. Oui, annoncer quelque chose de grand, de grandiose, oui, c'est vrai, le ressuscité de le Nazaréen, le Christ, il revient bientôt, il revient très très bientôt, mais avant son retour, il veut vivre en toi, à l'intérieur de toi, il veut établir un règne, le sien, il veut régner dans ta vie, il veut que tu puisses toi aussi ressusciter, et ne pas rester dans la mort à cause du péché, car le salaire du péché, c'est la mort. Mais le don gratuit de Dieu, c'est la vie éternelle, le don gratuit de Dieu en Jésus-Christ. Oui, c'est en lui que nous avons la vie, et c'est à ce moment-là que nous pouvons, en effet, le dire très fort quand il est au-dedans de nous. Mais quand il est à l'extérieur, eh bien, cela va de soi, on n'a pas goûté à ce qui s'est passé, à ce qui est arrivé. On n'a pas goûté de l'intérieur la chose, donc elle ne s'est pas imprégnée dans nos cœurs suffisamment pour que notre bouche puisse s'ouvrir. Et cela, eh bien, se comprend tout à fait. Il faut une rencontre pour parler, et oui, de celui qu'un jour on a rencontré. Laissons la place à l'actualité, c'est avec Gilles Moreau.
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4: Le journal, c'est tout de suite avec vous, Gilles Moreau. Gilles, bonjour.
5: Bonjour Caroline, bonjour à tous. Dans l'actualité, pas de franche reprise des hostilités, mais des accrochages entre Américains et Iraniens. Téhéran dénonce des violations du cessez-le-feu. Au Liban, les frappes israéliennes se durcissent et s'étendent dans le sud du pays. Le Liban fait état de nouvelles victimes, 11 morts, dont 2 enfants. Le docteur Tedros, chef de l'Organisation mondiale de la santé, attendu ce jeudi en République démocratique du Congo, où sévit le virus Ebola. En France, il fait toujours très chaud. La vague de chaleur exceptionnelle pour la saison est au menu d'une réunion interministérielle présidée par le Premier ministre. Mais tout de suite, et pour commencer ce journal, l'abrogation du code noir débattu au Parlement français. Ce code, comme l'ensemble des textes ayant régi l'esclavage, leur abrogation est examinée ce jeudi à l'Assemblée nationale. Le débat est porté depuis l'an dernier par le groupe centriste Liot. François Bayrou, alors Premier ministre, avait pris l'engagement d'acter cette abolition. Sylvie Coffi.
6: Le code noir, c'est le nom donné à l'édit de mars 1685, rédigé par Colbert à la demande de Louis XIV, composé de 60 articles, il s'agit de la première ordonnance royale légalisant le système esclavagiste français. Bruno Maillard, historien.
7: Il crée ce double statut d'esclave, c'est qu'il est à la fois objet de propriété, puisqu'on dit qu'il est article 44 bien meuble, et donc à ce titre il peut être acheté, vendu, loué, gagé, mis en usufruit, tout ce que vous voulez, puisque c'est un objet. Et d'autre part, il met en évidence aussi partiellement son humanité, puisqu'on précise dans le code qu'il peut se marier, qu'il doit être évangélisé.
6: L'autorité du maître est absolue. Un régime de sanctions et de châtiments corporels est prévu pour les fugitifs.
7: C'est un objet de propriété, mais lorsqu'il commet une infraction, on lui reconnaît partiellement et ponctuellement la personnalité juridique. Donc, il peut être jugé. Alors, le meilleur exemple, c'est bien sûr l'article 38, hein, c'est l'esclave moins marron. Une fugue supérieure à un mois, c'est une oreille coupée et une marque au fer rouge. Deuxième marronnage, c'est la section du tendon d'Achille et une seconde marque. Et puis, le troisième marronnage, c'est l'exécution.
6: L'esclavage a été aboli en 1848, mais le code noir ne l'a jamais été officiellement.
5: Sylvie Coffi, ces incidents sont considérés comme les plus sérieux depuis le début du cessez-le-feu entre les États-Unis et l'Iran. L'armée américaine a abattu la nuit dernière 4 drones iraniens et lancé des frappes sur une base militaire dans le sud de l'Iran. Les Iraniens ont répliqué. Les gardiens de la révolution annoncent avoir visé une base américaine. Téhéran condamne fermement ce qu'il qualifie de violation du cessez-le-feu. En Europe, une réaction à ces accrochages. Il n'est dans l'intérêt de personne que la guerre se poursuive, déclare Kaya Kallas, la chef de la diplomatie de l'UE. Depuis 3 mois, depuis qu'a éclaté cette guerre, les pays du Golfe tentent de s'adapter à la fermeture du détroit d'Ormuz pour continuer d'exporter leurs hydrocarbures. En temps normal, 20% du pétrole, 25% du gaz naturel liquéfié consommé dans le monde transite par ce détroit. Avec le blocage qui se prolonge, ces pays ont mis en place des alternatives avec plus ou moins d'efficacité. Pierre-Olivier.
8: Pour contourner Hormuz, c'est vers l'ouest que se tourne l'Arabie Saoudite et son port de Yanbu sur la mer Rouge. Ces dernières semaines, la compagnie nationale Aramco utilise au maximum de ses capacités son oléoduc Petroline à travers le désert saoudien. Chaque jour, 7 millions de barils y transitent avant de prendre la mer. Les Émirats Arabes Unis aussi ont redirigé leur flux pétrolier, cette fois vers le port de Fujairah, juste à la sortie du détroit d'Hormuz dans le golfe d'Oman. Mais même en utilisant ces infrastructures jour et nuit, les Émirats ne parviennent à exporter qu'un peu plus d'1,5 million de barils quotidiennement. L'Irak, dont l'économie dépend à 90% du pétrole, privilégie de son côté la route, avec plus d'un millier de camions-citernes qui quittent Bassora chaque jour pour rejoindre le port syrien de Banias à 1500 km. Des camions capables de transporter l'équivalent de 200 barils contre 2 millions pour un supertanker. Ces alternatives restent donc bien insuffisantes. Mises bout à bout, elles permettent d'exporter 9 millions de barils quotidiens, très loin des 21 millions qui transitent d'habitude par Hormuz.
5: Pierre-Olivier du service économie. Au Liban, les frappes israéliennes s'étendent et gagnent en intensité dans le sud du pays. L'armée israélienne a frappé la ville de Tyr après avoir prévenu qu'elle considérait comme zone de combat tout le territoire situé au sud du fleuve Litanie, à une quarantaine de kilomètres de la frontière. Le Liban fait état de nouvelles victimes, 11 morts dont 2 enfants. Et en RDC maintenant, officiellement, le bilan n'a pas évolué, mais concernant l'épidémie d'Ebola qui sévit dans l'Est, toujours près de 1000 cas suspects et plus de 200 décès potentiellement liés à la maladie, des chiffres probablement sous-estimés selon les organisations humanitaires. Pays voisin, l'Ouganda a fermé sa frontière pour une durée de 4 semaines. Les ressortissants ougandais venus de RDC devront observer un isolement de 21 jours à leur retour. Depuis hier aussi, le Canada ne laisse plus passer les ressortissants de RDC, d'Ouganda et du Soudan du Sud. Enfin, ce jeudi est attendu en République démocratique du Congo le chef de l'Organisation mondiale de la santé, le docteur Tedros Ghebreyesus. Direction maintenant l'Inde, où un parti politique satirique agace le pouvoir. C'est le Parti populaire des cafards. Il a été lancé après des propos insultants du très puissant chef de la justice à l'égard de la jeunesse. Des opérations de censure sur les réseaux sociaux ont tenté d'endiguer la très forte mobilisation de la génération Z indienne. Mais cela ne semble pas fonctionner. Nicolas Roca, la colère de la jeunesse ne retombe pas.
9: Certains jeunes sont comme des cafards, des chômeurs, des fainéants. Les propos la semaine dernière du chef de la justice indienne Surya Kant ont entraîné la création du Parti populaire des cafards, l'insecte, un symbole pour une jeunesse désabusée.
10: Les institutions sont vidées de leur substance. Le gouvernement n'assume aucune de ses responsabilités.
9: Pour ce jeune indien de 27 ans, les récents scandales de fraude et d'erreurs lors des très compétitifs examens universitaires ont également attisé la colère d'une génération Z qui souffre du chômage de masse.
10: On a l'impression ici qu'il y a le même mouvement de la Gen Z qu'en Indonésie ou au Népal, où les jeunes qui n'ont pas pu trouver d'emploi sont maintenant dans la rue.
9: Ou plutôt en ligne. Le parti a capitalisé sur l'intelligence artificielle pour sa communication, dévoilant un fossé générationnel.
10: Toutes les personnes âgées, disons au-delà de 40-45 ans, ne comprennent pas l'intelligence artificielle, les réseaux sociaux.
9: Représentation des femmes, démission du ministre de l'Éducation, l'indépendance des médias, des juges, les cafards ont émis des propositions et sont désormais la cible du parti au pouvoir. Tous ceux qui lèvent la voix, émettent une critique, sont traités d'antinationalistes et on leur dit de retourner au Pakistan, de quitter le pays, déplore le jeune homme. Il a souhaité rester anonyme, craignant des représailles.
5: C'était Nicolas Rocca. Une vague de chaleur exceptionnelle pour un mois de mai continue de faire souffrir une partie des Européens. En France, où les températures culminent, cet épisode d'une précocité historique pousse l'exécutif à réagir. Alors que son gouvernement est accusé d'impréparation par l'opposition, le Premier ministre Sébastien Lecornu présidera dans l'après-midi une réunion interministérielle. En France, la température frôlera aujourd'hui les 40 degrés. La région parisienne est particulièrement concernée. Celle de Marseille aussi. Marseille, où les établissements scolaires doivent s'adapter en l'absence de consignes données par la préfecture. Et cela vaut notamment pour les activités sportives, comme cette compétition d'athlétisme qui opposait hier les élèves des collèges Chartreux et Chappes dans le centre de Marseille. Compétition auquel s'est rendue Zoé Cotin. Son reportage.
11: Sur la piste, les collégiens aux cheveux parfois humidifiés s'époumonnent pour soutenir leurs équipes. Charlie, 13 ans, vient à peine de courir et la chaleur, elle l'a bien sentie.
12: C'est un peu épuisant, enfin, ça donne un peu mal à la tête, c'est fait chaud.
11: Pas loin d'elle, sa camarade Colette tient quand même à préciser.
13: Aujourd'hui ça va parce qu'on ne court pas beaucoup, parce qu'on est beaucoup et on doit tourner sur toutes les épreuves.
11: Leur animateur Nicolas Canjano a planifié une séance allégée au vu de la météo.
14: Pour s'adapter un peu, on a choisi de faire une compétition inter-AS. Donc là, l'idée, c'est de faire des challenges par équipe. Et comme ça, ça nous permet de faire courir les élèves par équipe de 4. Et les autres, par contre, on peut un peu les préserver, les laisser à l'ombre.
11: Il leur rappelle aussi régulièrement de s'hydrater. Pas suffisant, pourtant, pour leur apporter la victoire. C'est l'autre collège qui l'emporte au terme de la compétition. L'animateur a une excuse toute trouvée.
14: C'est la chaleur. Franchement, normalement, on est performant à 25 degrés. Après, au-dessus, dépasser les 30, c'est vrai qu'on n'est pas très performant, c'est trop dur.
11: Il a beau rire, cette vague de chaleur le questionne. Aussi professeur de PS, il ne sait pas comment il fera pour ses cours si elle se poursuit dans un établissement de centre-ville sans gymnase. Zoé Cotin, Marseille. 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
5: Un mois en fin du tennis à Roland-Garros, Yannick Sinner, le numéro 1 mondial, joue son deuxième tour actuellement contre un spécialiste argentin de la terre battue. Et côté français, le très jeune espoir Moïse Kouamé, seulement 17 ans, affronte un autre spécialiste de la terre battue sur le court, Suzanne Lenglen. Bonne journée sur RFI, tout de suite en compagnie d'Emmanuel Bastide. Emmanuel, bonjour.
15: Bonjour Gilles Moreau, prochain journal dans 50 minutes. Et nous, on parle des métiers de la mode sur le continent africain.
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0: elle s'appelle Jennifer.
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0: Eh oui, louez, louez, louez, louez le Dieu vivant, la gloire de l'Éternel est descendue. Et oui, ben, c'est le Dieu vivant qu'on veut louer, qu'on veut célébrer. Non, ce n'est pas le Dieu mort. Il n'est pas mort, il est bel et bien vivant. Et ce sont les vivants d'ailleurs qui le célèbrent. Ce sont les vivants qui le louent, pas les morts. Non, non, les vivants. Et quand je parle de mort, je ne parle pas simplement de mort physique. Je parle de mort tout court, dans tous les sens du terme. Non, ce ne sont pas les morts spirituellement morts qui les louent. Ce sont ceux qui sont vivants. Ce sont ceux qui sont passés justement de la mort à la vie, car le péché avait entraîné la mort. Et oui, la mort atteint tous les hommes, hein, nous dit l'Épître aux Romains. Ainsi, tous les hommes ont été, à cause d'un seul, ont été atteints par le péché, et le péché a ainsi frappé tous les hommes. Tous les hommes ont été plongés dans la mort et ainsi ne pouvaient plus louer, célébrer Dieu et vivre dans cette présence. Mais aujourd'hui, l'affaire est résolue. Oui, le contentieux est réglé, la dette est payée, Jésus-Christ est venu en chair, il est venu régler la dette du péché. En nous accordant eh bien, le salut par la mort du Fils. La mort du Fils ayant versé le sang, son propre sang nous a ainsi affranchis de la mort, de la mort, de la mort, et des effets de la mort, et oui, c'est-à-dire la séparation d'avec Dieu. Nous avons donc été, grâce à lui, réunis, réconciliés avec le Dieu vivant. C'est pour ça que nous pouvons le louer si bien. Ce ne sont pas les morts qui le louent. Donc si vous voyez des gens en train de louer, ben, rassurez-vous qu'ils soient bien vivants. Et je ne parle pas de mort physique, encore une fois. Je parle de mort spirituelle. Et oui, c'est ça. Quand spirituellement on est mort, on ne peut pas louer. Et oui, il y en a qui, on voit des corps s'agiter, s'exciter. Et on pense qu'il y a de la louange. Mais non, ce sont les vivants qui le louent, pas les morts. Alors, assure-toi que tu es bien vivant et cogne ton voisin à côté comme ça pour voir s'il est bien vivant. En parlant de mort et de vivant, nous pourrions écouter Jean-Jean, et c'est vrai, et avec comment il s'appelle, Gwen Dresser.
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0: Ben voilà, c'est le sujet.
1: C'est ta

Et oui, voilà ce qui s'est passé donc. Ah ben, y a quelqu'un qui est passé par là, qui est passé là avant nous, afin de nous frayer un chemin, nous ouvrir la route. La route est libre, oui, nous pouvons librement entrer dans le sanctuaire de Dieu, entrer dans cette présence, dans cette vie divine. Nous pouvons goûter, et non seulement goûter, mais nous pouvons y prendre part, carrément prendre part au repas, à cette nourriture céleste que Dieu nous donne, c'est-à-dire lui-même. Jésus-Christ dira « Je suis le pain vivant descendu du ciel ». Si vous ne mangez ma chair, si vous ne buvez mon sang, vous n'avez point de part avec moi dans le royaume de mon Père. Donc il y a quelque chose à comprendre, à saisir dans les choses de Dieu, dans les mystères du royaume. Et pour cela, nous devons concéder et céder tout simplement notre volonté à la sienne. Et oui, céder notre volonté, ouvrir les digues. Lâcher prise, admettre, renoncer, le laisser dominer nos vies. Et oui, une domination qui n'est pas celle des hommes, qui n'est pas celle des tyrans, des despotes, des dictateurs, des anarchistes, de tous ces gens qui ont tendance un petit peu à vouloir tout écraser sur leur passage. Non, l'ennemi est terrassé. Quelqu'un est passé avant nous. Jésus-Christ, c'est son nom. Il est passé par le chemin étroit et sinueux. Et oui, et ce chemin, c'est celui de la douleur et de la souffrance. Il a accepté d'endosser la douleur et d'endosser la souffrance, de porter sa croix. Et Jésus-Christ a porté sa croix afin que nous puissions avoir accès auprès du Père. Il a payé le prix fort, qui n'est pas d'or, d'argent. Ce n'est pas avec de l'argent, de l'or qu'il nous a racheté, mais au prix de son sang. Alors comprenons-nous ce que ça veut dire? Comprends-tu ce que ça veut dire? Ah oui, parce que, bien sûr, nous sommes dans cette période où, effectivement, après la Pâque, il y a eu l'Ascension, ensuite la Pentecôte est passée, mais tout ça, ce sont des moments datés dans le calendrier, dans l'agenda divin, dans l'agenda des hommes, dans l'agenda de Dieu. Mais au-delà de ces datations, qu'avons-nous compris et qu'avons-nous vécu et que vivons-nous? De quelle manière cela impacte-t-il nos vies aujourd'hui? C'est quoi ta Pentecôte? De quelle manière tu la vis? Il ne suffit pas de faire une fête et ensuite de passer à autre chose. Il suffit de comprendre ce que c'est, tout ce qui s'est passé, à quoi ça sert, à quoi ça a servi. Oui, qu'il soit venu, qu'il soit mort, ressuscité, et qu'il a enlevé l'emprise que la mort avait. Et oui, cette emprise, peux-tu véritablement en parler? La vis-tu, cette libération? Cette libération de l'esprit, comme disait Watchman Nee dans son ouvrage. As-tu été libéré? Car c'est ce qu'il était venu faire. Libérer les prisonniers, oui, délivrer les captifs, rendre libres les opprimés. Es-tu libre? Es-tu un homme, une femme libre? Libre de vivre? Non, je ne parle pas de libertinage, de libertin, je ne parle pas d'anarchiste hein, qui s'autorise à faire ce qu'ils veulent, quand ils le veulent ou ils le veulent, non. Je parle de liberté en Christ, avec des règles, avec des limitations, avec un code de vie qui nous montre la manière, la bonne manière de vivre, en mettant justement les bornes pour que nous ne puissions pas sortir, quitter le chemin de la vie, mais que nous puissions rester, afin que la mort ne puisse pas nous emporter à cause de notre folie. Qui souvent vient nous terrasser, vient nous emporter, car nous nous croyons intelligents, nous nous croyons forts et nous pensons que nous pouvons vivre comme nous le voulons jusqu'à ce que la mort nous chope, jusqu'à ce que la maladie, les tourments, les difficultés de la vie viennent et nous frappent au point d'avoir raison de tout ce qui
était supposée eh bien, nous faire réussir. Non, ne t'appuie pas sur ta propre sagesse, ne te confie pas dans ta propre force, mais confie-toi en l'Éternel, confie-toi, remets-lui ta vie, ta destinée, ta destination, car il connaît le chemin, il est le chemin. Ainsi la mort n'aura plus de pouvoir sur toi, mais comme les vivants qui sont passés de la mort à la vie, tu pourras aussi célébrer l'Éternel. Tu pourras faire partie de cette famille de ceux qui louent Dieu en toute sérénité, en toute sincérité, en toute vérité. Et oui, il y a de la joie dans son royaume. Oui, si je disais, c'est une des caractéristiques du royaume, c'est la joie. La joie de l'Éternel est ma force.

une véritable joie. Oui, une joie, une grande joie. Et qui n'est pas le résultat des activités humaines. Qui n'est pas le résultat d'addition, de multiplication, de ces choses matérielles que nous pouvons avoir bénéficié. Ce n'est pas une joie qui dépend des temps ni des circonstances non plus. Non, c'est une joie qui vient d'en haut. C'est une joie qui nous est donnée par l'Esprit de Dieu. Et cette joie a une marque particulière. C'est qu'elle résiste. Elle est résistante. Oui, la joie de l'Éternel est ma force. C'est-à-dire que quand je me sens faible, je commence à me réjouir de ma faiblesse. Et tout à coup, alors, une force s'empare de moi. Non, en fait, il faut juste l'expérimenter, il faut juste le vivre pour le comprendre. Oui, bon, tous ceux qui se croient forts ne pourront pas l'expérimenter, bien sûr. On parle de ceux qui ont compris la nécessité de dépendre de lui, de dépendre de son esprit, du Saint-Esprit, bien sûr. Alors oui, certains ont célébré, fêté, oui, ça y est, la Pentecôte, oui, pourquoi pas. Mais quel est le lien, quelle est la relation qu'il y a entre le Saint-Esprit et toi? Quelle est la nature de la relation qu'il y a entre vous? Connais-tu le Saint-Esprit? C'est ça? Tu le connais? Ah, mais si tu le connais, c'est que vous parlez tous les deux. Il y a une conversation, un dialogue, et non pas un monologue, j'espère. Il y a un dialogue entre vous, et il y a des choses qui se disent. Et oui, il y a quelque chose, il y a une correspondance, quoi. Vous voyez, c'est ça, voilà. Tu lui envoies un WhatsApp, il t'envoie un WhatsApp. Non, c'est pas ça. Non, c'est pas ça. On ne parle pas de choses de ce bas monde qui prennent tout notre temps, hein, bien sûr. Quand cela prend plus de temps que Dieu même, le Saint-Esprit n'a plus tellement de place, hein, avouons-le, disons-le, ne nous cachons pas sous la table. Je t'ai vu. Et oui, tout ce qui est nécrophage, hein, les mangeurs, les bouffeurs de temps et d'énergie, et oui, c'est ça. Le monde, le siècle présent, nous aurait-il gagné? En silence. Oui, sans tambour ni trompette. Hein. Pas besoin de faire tout un tapage avec ça, Marc. Oui, surtout le tapage nocturne est interdit par la loi. Bon, même si là, il n'est pas minuit, non? Il n'est pas. Non, il est encore tôt. On peut taper alors. Tapons. Permettez-moi de taper un peu, de vous taper dessus. Non, je ne suis pas quand même juge pour faire une telle chose. Puisque je m'y inclus moi-même, oui, il y a des choses qui nous accaparent, qui prennent notre temps, vraiment des choses mauvaises. Oui, tout est utile. Non, tout n'est pas utile. Tout m'est permis. Oui, tout m'est permis. Mais tout n'est pas utile. Mais non, mais tout n'est pas utile, et je le sais, et tu le sais, comme moi. Mais malgré ça, ça ne suffit pas. Le savoir, c'est une chose. Mais le savoir-faire, aïe, c'est un monde. Un autre monde. Eh oui, c'est ça. Il y a le savoir, mais il y a le savoir-faire. Quand tu as le savoir-faire, ce n'est qu'à partir de là que tu peux le faire savoir. Oui, c'est-à-dire tu peux partager ce que tu sais faire grâce au savoir. Mais si c'est juste savoir, ça ne suffit pas, ça ne suffit vraiment pas. Si je sais, mais ça s'arrête à cela et que je ne fais rien de ce que je sais, je n'applique rien, je ne pratique en rien ce que je sais, cela ne me sert à rien, mais vraiment à rien. C'est du temps perdu,
c'est de l'énergie, c'est du stockage pour rien, quoi. Je stocke de la connaissance, hein, j'empile de la connaissance et pour rien. Donc je suis un idiot, quoi. Je parle de moi, pas de toi. Non, je parle de moi. Moi, je peux quand même dire que je suis un idiot. Tu permets que quand même je le dise pour moi. Au moins, tu ne seras pas foissé que je le dise. Mais oui, tu es un idiot, Marc. Un véritable, un vrai. Pas l'idiot du village, mais presque. Oui, mais à quoi ça sert? Oui, si, comme disait Paul dans son épître aux Corinthiens, à l'église de Corinthe. Si je n'ai pas l'amour et que j'ai tout le reste, ça sert à quoi? À rien. Quand je connaîtrai tous les mystères, tout cela, j'offrirai mon corps pour être brûlé. Si je n'ai pas, ça ne sert à rien si je n'ai pas l'amour, c'est-à-dire l'ingrédient incontournable, fondamental, principal. Si je ne l'ai pas, ça ne sert à rien tout le reste. Donc ça ne sert à rien d'avoir toute la connaissance si c'est pour ne pas la mettre en pratique. Si c'est pour savoir, je sais. Ah oui, et après, virgule, ensuite, parce que je sais, c'est pas point final, c'est virgule. Je sais, virgule. La suite, c'est quoi? Ben, la suite, mais c'est quoi la suite? Mais rien. Il n'y a rien à voir, circuler, il n'y a rien à voir. Il n'y a rien à savoir non plus. Je ne sais rien, je ne comprends rien. Eh oui, je ne sais rien, je ne comprends rien, tout va mal, tout s'écroule autour de moi, tout s'écroule autour de toi, parce que tu n'as pas compris qu'il y a quelque chose que nous ne devons pas savoir, mais que nous devons vivre. C'est ça. La Pentecôte, c'est quelque chose qui va être vécu. Quand je parle de la Pentecôte, je ne parle pas de la fête. Je parle de l'instant T où le Saint-Esprit est descendu. Il est descendu.

0: Voilà comme ça qu'on peut trouver la vie, on peut trouver la joie, quand on est sincère, quand on est vrai, quand on parle à cœur ouvert. Tout à l'heure, il y avait un cœur dans la joie, là il y a un cœur fracassé, un cœur qui ne sait plus vers qui se tourner, mais qui comprend qu'il doit renoncer, qu'il doit demander à son Père, Dieu.
1: J'en suis si désemparé.
0: Toi aussi tu peux

Et oui, on s'est laissé, on se laisse parfois prendre au jeu, prendre au piège par le séducteur, celui qui nous fait miroiter les choses folles de ce monde, les passions, les désirs. Et nous trompe par sa ruse, son habileté à séduire, à mentir. Alors viens à celui qui est ton père, viens à celui qui peut te délivrer du péché, de la mort, viens à celui qui peut te donner la vie, qui peut te donner son esprit. Le Saint-Esprit a été envoyé sur la terre après que Jésus ait donné sa vie à la croix, après qu'il soit mort, ressuscité, après qu'il soit monté, il a envoyé le Saint-Esprit sur la terre. Le Saint-Esprit est en ce moment même où je parle sur la terre et cherche un endroit où se poser, cherche un cœur pour y habiter. Le Saint-Esprit est là, en train de convaincre un tel de péché, de justice, de jugement. Le Saint-Esprit a été envoyé. Et lorsque quelqu'un entend la parole, l'évangile prêché, l'évangile annoncé, le Saint-Esprit vient, amène dans le cœur de cette personne cette parole pour qu'elle soit convaincue que ce qui est dit est vrai, ce qui a été dit est vrai, est la vérité, et que cette personne puisse se repentir. C'est lui, le Saint-Esprit, qui fait ce job de convaincre les hommes de péché, de justice et de jugement, car il a été envoyé pour cela.

Il est Seigneur. Veux-tu faire de lui le Seigneur de ta vie? Veux-tu lui soumettre ta vie entière? Fais-le sans hésiter, tu ne le regretteras pas. Non, je te dis pas d'aller à l'église. Je te parle pas d'aller à l'église, non. Si tu y vas, bon, c'est très bien, mais je ne parle pas de ça. Je parle de donner ta vie à Jésus, qu'il soit le maître et le seigneur de ta vie. Lui soumettre ta volonté, lui céder toute ta volonté. C'est la proposition qu'il te fait aujourd'hui. Si quelqu'un veut me suivre, qu'il renonce à lui-même, qu'il se charge de sa croix et me suive. Ce n'est qu'après. Donc il y a beaucoup d'appelés. Mais très peu sont élus. Parce que l'élection est une décision. Ce n'est pas un sentiment, une émotion. C'est une décision. Oui, Jésus-Christ. Jésus-Christ est Seigneur. Et pour plusieurs, Jésus-Christ n'est qu'une histoire racontée, n'est qu'un récit biblique. Pour plusieurs, Jésus-Christ n'est que ce que leurs parents leur ont dit. Pour certains, Jésus-Christ n'est que ce que le pasteur, le prédicateur a prêché et qu'ils ont entendu. Pour d'autres, Jésus-Christ n'est qu'une histoire, qu'un récit parmi tant d'autres histoires de l'humanité, le mettant sur le même piédestal que les grands hommes qui ont vécu sur la terre. Et pour d'autres encore, Jésus-Christ n'est que mythe et légende, il n'aurait jamais existé. Il y en a qui voient en lui un homme bon. Donc il y a toutes sortes de pensées humaines, de désirs, d'idées que l'on se fait sur sa personne. Mais j'aimerais te dire que Jésus-Christ est Dieu. Oui, tu as bien entendu. Jésus-Christ est Dieu. Jésus-Christ est Dieu. Un Dieu incarné. L'incarnation est un mystère, je te l'accorde. L'incarnation est un mystère, je te l'accorde. On ne peut pas comprendre ça. Pour moi, on ne peut pas comprendre ça. Mais c'est pas parce que tu ne peux pas comprendre quelque chose que tu ne peux pas l'admettre. Cependant, combien de choses dans nos vies que nous voyons et que nous ne comprenons pas. Combien de situations que nous traversons, que nous ne comprenons pas, mais que nous acceptons parce que nous voyons l'évidence même de la chose. Oui, il y a beaucoup de choses, beaucoup de mystères, beaucoup de systèmes de choses que nous ne comprenons pas et que nous acceptons. Comprenons-nous toute la mécanique qu'il y a dans un automobile. Comprenons-nous toute cette mécanique dans une automobile, toute la mécanique, toute la technologie? Tout le concept qui fait que il y a un moteur, il y a des turbines, il y a de l'énergie qui circule, il y a une explosion qui se fait, il y a des roues motrices, etc., qu'il y a tout, qui fait que la chose se déplace, etc. Non, on y est habitué, donc pour nous, c'est une évidence, parce que nous y sommes habitués de voir un engin arraché au sol et prendre son envol. Pour nous, c'est normal, parce qu'on y est habitué.
Mais toutes ces choses, eh bien, les hommes un jour ont percé le mystère et ont pu maîtriser la chose, car le mystère a été enfin percé, connu, révélé. Jésus-Christ est un mystère. Et s'il ne t'est pas révélé, tu ne pourras pas y entrer. Ainsi est le royaume des cieux, le royaume de Dieu. Jésus l'a dépeint sous plusieurs aspects, plusieurs formes, plusieurs tableaux, en nous parlant de champs, en nous parlant de perles, en nous parlant de, sous plusieurs formes de ce royaume, pour nous dépeindre les choses afin que notre entendement puisse percevoir un petit bout, un petit peu, un peu beaucoup de ce mystère, de ces mystères. Le meilleur, c'est d'ouvrir son cœur. Le meilleur, c'est de croire. Nous devons engager notre foi et pas notre intellect pour enfin accepter le mystère. Alors oui, nous l'avons reçu. Il est venu à nous, le Saint-Esprit. C'est un mystère, mais nous l'acceptons. À tous ceux qui l'ont reçu, à tous ceux qui ont cru en son nom, il nous a donné un pouvoir de devenir.

Oui, Saint-Esprit descend, vient. Et je le disais, le Saint-Esprit a été envoyé, il est descendu. Il est descendu, mais toutefois, il cherche un lieu d'atterrissage. Il cherche une piste d'atterrissage. Il voudrait habiter un cœur, mais il faut pour cela, eh bien, ouvrir ton cœur. Et oui, il faudrait ouvrir ton cœur. Prépare ton cœur à le recevoir. Préparer son cœur, c'est un peu ce que Jean le Baptiste a fait. Il a plané les chemins du Seigneur. Il a préparé le cœur des enfants, le cœur des pères. Il a préparé le cœur des hommes et des femmes. Il a préparé les cœurs, a plané les sentiers, balisé le chemin pour que le Seigneur Jésus-Christ puisse venir. Il en est de même pour le Saint-Esprit. Sa parole a été envoyée, sa parole a été lancée pour que nous puissions aussi le recevoir.

Oui, pour que nous puissions le recevoir. Il envoya sa parole et les guérit. Il envoya sa parole et les libéra. Il envoya sa parole et les délivra. Au commencement était la parole. Et la parole était avec Dieu. Et la parole était Dieu. Elle était la lumière des hommes. Oui, au commencement, Dieu dit que la lumière soit. Et la lumière fut. Le Saint-Esprit, parmi nous est primordial. Le Saint-Esprit, il faut le Saint-Esprit. Il ne faut pas seulement parler du Saint-Esprit. Il ne faut pas juste nommer son nom, dire qu'il y a un Saint-Esprit. Il ne faut pas juste parler. Il faut le laisser vivre en nous, dans nos corps, dans nos membres. Nous devons voir les effets du Saint-Esprit. Tu dois voir, si tu dis avoir le Saint-Esprit, on doit voir les effets. La manifestation de l'Esprit, ce n'est pas simplement les choses mystiques, religieux, non, c'est pas tout ce qu'on pense, tout ce qu'on voit parfois, les tremblements, les agitations, non, le Saint-Esprit, c'est bien plus que ça, c'est bien au-delà de cela. Le Saint-Esprit, c'est l'architecture, c'est le socle, c'est ce qui permet au corps de tenir. Un corps sans esprit, c'est un cadavre, hein. Lorsque quelqu'un expire, il y a son souffle, son esprit qui le quitte, et le corps tombe, boum, et l'âme s'en va. Parce que l'esprit de l'homme, c'est l'homme. Et le corps n'est que l'enveloppe, n'est que l'emballage. Donc voyez un peu, quand on vient enfant de Dieu, on dit qu'on est enfant de Dieu, ça veut dire qu'on est devenu membre de son corps. Parce que Jésus dira, vous êtes le corps, vous êtes mon corps. Mais pour que cela soit vrai, il faut que dans ce corps, il y ait aussi l'esprit du Seigneur. S'il n'y a que le corps du Seigneur sans son esprit, où est le Seigneur donc? Car là où est l'esprit du Seigneur, là où est le Seigneur. Aide-nous Seigneur, aide-nous, aide ton peuple à comprendre les mystères cachés, innombrables qu'il y a en toi. Car tout est grâce, Si l'Esprit du Seigneur n'est pas en toi, eh bien, ce n'est parler du corps, parler des membres, en fait, n'est que du non-sens. Parce que le corps ne peut pas être sans l'Esprit. Il faut un esprit dans un corps pour que ce corps puisse fonctionner. Comme je vous le dis, lorsque Dieu va créer, va former Adam, former le corps d'Adam, en le tirant de la terre, ce n'est que lorsque Dieu va souffler l'esprit de l'homme dans l'homme que l'homme va devenir une âme vivante. Donc l'âme, c'est la combinaison de l'esprit de l'homme et de son corps. Qui a donné son âme, qui a fait apparaître son âme. Et c'est pour ça que la science est dépassée. Parce qu'on avait pensé que lorsque toutes les activités cérébrales, etc., avaient cessé, eh bien que la vie était partie. Lorsqu'on regardait l'électro, l'encéphalo et tout, on regardait tout, on vérifiait tout, on disait ça y est, c'est fini. Parce que l'homme naturel, dans sa compréhension de l'homme et de la vie, avait limité la vie à quelque chose de charnel, de biologique, à la matière. Alors que la vie est bien plus que cela. La vie n'est pas la matière. La matière n'est qu'une expression de la vie, mais n'est pas la vie. La vie est une personne. La vie est une personne. Dieu est la vie. Et la vie était en elle. Quand Jean parle de la vie et de cette lumière qui est venue parmi les hommes, Jésus-Christ, cette lumière qui est venue
la vie était en elle, était dans cette lumière. Il y a une lumière qui porte la vie, qui amène la vie avec elle, qui amène la vie aux hommes, qui amène la vie. Et quand on parle de vie, on parle d'esprit. Eh oui, parce que Dieu, c'est Père, Fils et Saint-Esprit. Donc, encore une fois, il n'y a pas de vie sans esprit. Il n'y a pas de vie sans esprit. Il n'y a pas de... Quand je parle de vie, je parle de la vie en Dieu. Je ne parle pas de la vie qu'on voit, puisqu'il y a la vie animale, la vie végétale. Mais ça, c'est une autre forme de vie. Et on n'emploie le mot vie. Mais est-ce que c'est bien le mot vie qu'on devrait employer ? Parce que là encore, c'est un langage humain, c'est un langage des hommes. C'est l'homme qui parle comme ça. Mais Dieu n'a pas parlé comme ça. Ah, c'est ça. Alors, il y a différents aspects de la vie. Il y a différents niveaux de vie. Donc, il y a des êtres qui vivent sans conscience. Qui n'ont pas conscience comme l'homme. Mais qui ont peut-être une forme de conscience. Parce qu'encore là, la science a tellement investigué pour comprendre les choses. C'est ce que l'Ecclésiaste, le sage, dira, que Dieu a donné à l'homme beaucoup d'occupations. Le sage, Salomon, le sage, va reconnaître que Dieu a donné à l'homme tellement d'occupations sur la terre qu'il lui manque, il n'a pas assez de vie pour pouvoir comprendre et connaître toutes ces choses. Ça lui demanderait l'éternité. Donc, oui, nous parlons de choses extraordinaires quand nous parlons de Dieu. Et quand nous parlons de Dieu, nous parlons de l'extraordinaire. La vie est quelque chose d'extraordinaire. La vie est un mystère. D'ailleurs, la preuve, on voit comment l'homme investigue, envoie des vaisseaux pour conquérir l'espace, pour trouver la vie, une forme de vie. Lorsqu'ils ont trouvé deux petites choses, ils sont aux anges. Parce que pour eux, ça y est, ils ont trouvé quelque chose. Waouh, ils sont tellement que la vie est d'une rareté. Quand on quitte l'écosystème, quand on laisse la sphère, la stratosphère, l'atmosphère et tout ce qui est fer. Et oui, il fit l'homme à son image. Dieu fit l'homme à son image. Oui, le verbe faire. Moi, j'ai fait le jeu de mots. Faire. Atmosphère, sphère. Ouais. Bref. Mais oui, c'est ça. Il y a quelque chose de mystérieux dans ça. Mais c'est parce que c'est du divin. Ce n'est pas de l'humain. Et l'homme, en enlevant Dieu dans son équation, essaie de percer le mystère. C'est de la folie. C'est de la pure folie, mon ami. C'est de la pure folie. Moi, j'ai préféré inclure Dieu dans mon équation afin de mieux saisir les mystères de la vie. Oui, et je m'en réjouis d'ailleurs de voir combien la sagesse de Dieu est bien plus sage que celle des hommes, car la folie de Dieu est plus sage que la sagesse humaine, et la sagesse humaine est une folie pour Dieu. Oui, les hommes, en voulant devenir sages, dira l'apôtre Paul, sont devenus fous. Ils ont changé les choses, ils ont inversé les valeurs, ils ont adoré la créature au lieu du créateur, ils se sont livrés à toutes sortes de choses infâmes, de désirs impurs. Dieu les a livrés aussi. Quand tu ne veux pas aller vers ton créateur, il te lâche. Une fois qu'il t'a lâché, tu es livré. Quand on entend livrer, ouais, une fois que Dieu te lâche, c'est fini. Qu'est-ce qui te tient? Si Dieu te lâche, dis-moi qu'est-ce qui te tient? On dit que la vie ne tient qu'un fil. La vie ne tient qu'un fil. On a de belles expressions, nous les humains. La vie ne tient qu'un fil. On m'avait dit ça un jour pour ma fille Emma, que sa vie ne tenait qu'un fil. J'ai souri. J'ai dit, oui, c'est vrai, effectivement, le fil, qui tient le fil? Que sa vie tienne un fil, bon, ça, c'est pas un souci, ça. C'est qui c'est qui tient le fil de sa vie, de la vie? Qui tient le fil? C'est ce qui m'intéressait de savoir. Et je dirais la même chose. Tu as intérêt de savoir qui tient le fil de ta vie, afin que tu ne puisses pas perdre ton fil. C'est pas ce qu'on dit? Pauvre, mais c'est pas de fil, aïe. Ah bon, il était né en fil, il était en bobine, il pète, c'est ça?
Il pète fil à, eh oui, c'est ça, il a perdu son fil. Il a perdu le fil. Il y a un fil, il y a un fil conducteur qu'il ne faut pas perdre. Mais bien des hommes et des femmes l'ont déjà perdu, bien longtemps. Mais ils l'ignorent, jusqu'au jour où ils se rendent compte de l'évidence. Et parfois il est trop tard. C'est la cata, la catastrophe, l'hécatombe. Oui, c'est l'effondrement. J'avais vu une vidéo, une petite vidéo comme ça. Un homme qui était sous la glace, peut-être vous l'avez vu aussi. Un homme qui était sous la glace, il y avait ses amis en haut qui étaient sur la glace. Et lui, il était en apnée sous la glace. Et il devait franchir une certaine distance. Et il y avait un fil qu'il tenait. C'était avec ce fil qu'il pouvait trouver son chemin. C'est grâce à ce fil qu'il savait où se diriger pour aller d'un point à un autre. Et le gars, il a perdu le fil. Il a perdu son fil. Et on voit ses amis qui sont sur la glace, et la glace, elle est transparente. Ils voient le gars, et le gars a perdu le fil. Le gars ne sait pas où, il sait pas quoi faire. Et ses amis essaient de briser la glace. Enfin, ils sont un peu fous aussi, hein. Parce qu'ils ne savent pas quoi faire. Alors, ils sautent à deux pieds, à pieds joints, oui, c'est ça. Ils sautent. On voit la glace qui commence un peu à se fissurer, mais elle ne cède pas. Et le gars, heureusement qu'il n'a pas paniqué. Le gars, il est là, il est en apnée sous l'eau, il est en apnée là, sous la glace. Imaginons-nous la température qu'il fait. Et le gars, Dieu merci, il va retrouver le fil. Il va commencer à remonter le fil, à commencer à se laisser emmener. À se laisser ramener en tenant le fil, il va nager jusqu'à ce que le fil lui amène là où il y avait le trou dans la glace. Le trou, le seul trou qu'il y avait sur combien de centaines de mètres, je ne sais combien de kilomètres, il y avait juste une ouverture, une seule ouverture. Mais ses amis étaient tellement en panique que eux-mêmes n'étaient pas capables de lui dire où était le trou. Car tout le monde était en panique, il avait perdu son fil. C'est terrible quand dans la vie, tu as perdu ton fil et tu t'es retrouvé un jour dans le décor. C'est pour ça, chers amis, que nous avons besoin du Saint-Esprit. Nous sommes chrétiens, certes, tu es chrétien, si tu l'es, nous avons tellement besoin du Saint-Esprit. Mais nous l'avons tellement négligé dans nos communautés. Dans toutes les communautés confondues. Il n'y en a pas une qui a échappé à ce relâchement du Saint-Esprit. Même si nous parlons du Saint-Esprit, même si nous marquons la Pentecôte, mais nous nous sommes tellement éloignés de lui. Cela se voit dans nos agissements. Cela se voit dans nos postures, dans nos attitudes. Cela se voit dans nos déclarations. Cela se voit dans nos paroles. Cela se voit dans nos rapports, les uns vis-à-vis des autres. Cela se voit. Cela se voit à l'œil nu. Le monde même qui regarde voit la chose. Elle n'est pas cachée. Elle est grosse comme une montagne à cause de l'endurcissement des cœurs. Il y a un Saint-Esprit qui doit être aimé, honoré, respecté, craint. Oui, pour ne pas perdre son fil, il faut le Saint-Esprit, car il a été dit de lui, il sera le consolateur. Il vous conduira dans toute la vérité. Le Saint-Esprit est celui qui nous conduit. Il est le principal acteur de notre conduite, celui qui doit me conduire. Donc si je ne l'ai pas pour me conduire, comment pourrais-je rester dans la vérité? Son rôle est de me conduire dans toute la vérité, pas dans la vérité, dans toute la vérité.
Vous savez qu'une demi-vérité est un mensonge. Et c'est ainsi que nous pouvons entendre certaines vérités. Mais nous n'entendons pas parfois toute la vérité. Et quand nous n'avons pas toute la vérité, et quand nous ne prenons pas toute la vérité, rien que la vérité, mais que nous mélangeons la vérité aux demi-vérités, pour ne pas dire autre chose. Et bien à ce moment-là, il y a ce qu'on appelle un mélange. Il n'y a pas pire que le mélange. Un mensonge, quand vous mentez, vous faites un mensonge sans aucune vérité, la chose est tellement grosse qu'on voit que c'est un mensonge parce que... la chose est trop grosse, c'est trop beau pour être vrai. Mais quand il y a le mélange, vous mélangez, Dieu a-t-il réellement dit ? Vous voyez, le serpent n'a pas dit. Mais Dieu n'a pas dit, non. Non, ça aurait été trop gros quand même que Dieu n'a pas dit. Non, a-t-il réellement dit ? Est-ce que c'est vraiment ce qu'il a dit ? Donc, on commence à mélanger quelque chose pour que cela puisse t'emmener dans une voie de perdition. Je vous dis, nous avons besoin du Saint-Esprit. Nous avons besoin de lui. Alors recherchons la personne du Saint-Esprit.

0: tu es la personne.
1: Tu es la personne que j'ai tant recherché.
2: Eh oui, c'est ça. C'est cette personne que nous devons chérir, que nous devons craindre. Car le Saint-Esprit est symbolisé par la colombe. La colombe est un animal fragile, un animal sensible. Et le Saint-Esprit est un être sensible, très très très sensible. C'est pour ça que Dieu nous dit, n'attristez pas le Saint-Esprit, n'attriste pas le Saint-Esprit, n'éteignez pas l'Esprit. Donc il y a des gens qui n'ont même pas conscience qu'il y a un Saint-Esprit, encore moins que le Saint-Esprit est en eux. D'ailleurs, ils ne lui parlent jamais, tu ne parles jamais au Saint-Esprit, tu ne lui parles pas. Parce que tu ne savais même pas qu'il fallait lui parler. Voilà l'ignorance d'un peuple qui est évangélique, mais qui ne connaît pas le Saint-Esprit. Donc, il y a des caractéristiques du Saint-Esprit qui se manifestent et qui fait qu'il est là, et qu'on sait qu'il est là. Mais après qu'il soit là, il y a un dialogue, il y a quelque chose, une communion qui doit s'engager. Il y a des choses qu'il doit te dire. Prochainement, je reviendrai et je vous en parlerai. Je vous dirai bien quelques mots du Saint-Esprit, de ce qu'il a pu me dire, toutes les fois qu'il a pu me parler, toutes les fois qu'il a pu me conduire, me diriger, afin que je ne puisse pas me perdre, m'effondrer, me détruire. Je vous parlerai de sa personne, de cette chère personne du Saint-Esprit, combien il m'est précieux, car sans lui je ne serais pas à ce micro en train de vous parler si je n'avais pas pris la mesure et l'importance de sa présence en moi, dans ma vie, si je n'avais pas mesuré l'importance de son rôle primordial dans ma vie, eh bien je ne serais pas là en train de vous parler. Passez une agréable journée. Et je vous dis à bientôt.

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0: 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Je ne sais pas quel défi tu es en train de relever ou quelle attente tu as vis-à-vis de Dieu, mais sache qu'une parole de lui peut faire toute la différence. La Bible regorge de promesses qui sont valables pour nous,

enfant de Dieu. Parmi ses promesses qu'il t'a faites, tu as la vie éternelle, son amour, sa compassion, des projets de bonheur pour ta vie, sa présence chaque jour à tes côtés, sa joie et sa paix surnaturelle, son soutien, son aide et bien plus encore. Tout ce que Dieu a assuré de te donner est vrai et est en train de se manifester dans ta vie. Tu dois avant tout le croire pour le vivre concrètement. Comme dit Hébreux 10, 23, « Retiens fermement la profession de ton espérance, car celui qui a fait la promesse est fidèle. »

Dieu te fait aussi des promesses plus personnelles concernant des situations précises que tu vis. Et c'est ce que tu dois rechercher. Ce qui est merveilleux avec Dieu, c'est qu'il sait nous apporter des réponses appropriées pour chacun de nos besoins. La Bible n'est pas dépassée. Elle est plus que d'actualité. Elle est vivante. Dans un passage qui relate une histoire passée il y a des milliers d'années, le Saint-Esprit va en dégager un message rien que pour toi, pour t'assister et t'encourager. Dieu parle. Assurément, il veut te révéler des choses sur cette relation naissante, sur cette proposition de projet, sur ton désir d'enfanter, sur le désir que tu traverses en ce moment. Demande-lui de parler clairement sur ta situation. Sois dans une dynamique de recherche d'une parole, de celui qui dit et la chose arrive, de celui qui ordonne et la chose existe. Lorsque Dieu procède à la création, chaque fois qu'il crée un élément, il dit « et cela fut ainsi ». L'un ne va pas sans l'autre et il en est de même pour toi et les promesses qu'il te fait. Quand tu reçois, ta promesse est l'assurance qu'elle se réalisera et déclare « Dieu a dit, eh bien, il en sera ainsi ». La révélation de sa parole va t'apporter paix, confiance et espérance. Car comme Dieu dit en Jérémie 1, 12, concernant la mission que le prophète devait accomplir, « Je veille sur ma parole pour l'exécuter ».

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Que ta main soit sur l'homme de ta droite, sur le fils de l'homme que tu as fortifié pour toi. Et nous ne nous retirerons pas de toi. Fais-nous revivre, et nous invoquerons ton nom. Éternel, Dieu des armées, ramène-nous, fais luire ta face, et nous serons sauvés. Je...

ramène-nous, ô Dieu de notre salut, et fais cesser ton indignation contre nous. Veux-tu être à toujours en colère contre nous, faire durer ta colère de génération en génération? Ne veux-tu pas nous faire vivre de nouveau, afin que ton peuple se réjouisse en toi? Éternel, fais-nous voir ta bonté et accorde-nous ton salut.

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1: Les 10 commandements au chapitre 20 de l'Exode, mais aussi au chapitre 5 du livre du Deutéronome. Ils ont été donnés à Moïse il y a très longtemps de cela, lorsqu'il était avec le peuple d'Israël sur le Sinaï. Moïse était sur le Sinaï où il recevait toutes les paroles du Seigneur pour une société qui devait se construire. Ils étaient sortis sous forme d'esclaves sans structure sociale aucune. Et là, les 10 commandements vont être les bases, les fondements même pour construire une société, une espèce de code de vie pour le bonheur social. Nous en connaissons tous par cœur quelques-uns. Je vais vous en rappeler juste 2 ou 3. « Tu n'auras pas d'autre Dieu devant ma face, dira le Seigneur. Tu ne te feras pas d'image taillée et tu ne prendras pas le nom du Seigneur en vain. Tu respecteras le jour du repos. Honore ton père et ta mère afin que tu vives longtemps et que tu sois heureux. » Ensuite, il est dit « Tu ne tueras pas, tu ne voleras pas, tu ne commettras pas adultère. Tu ne porteras pas de faux témoignages, tu ne convoiteras pas. » Ces 10 commandements peuvent être compris comme étant des impératifs, des ordres. Et je ne sais pas si vous aimez recevoir des ordres. Certains réagissent très fort quand on leur donne des ordres. D'autres sont habitués et cela fait partie de la vie simplement. Et cela dépend de notre façon de comprendre celui qui donne ces impératifs et qui a le droit de parler de cette manière. C'est le Seigneur des Seigneurs, le Créateur et celui qui veut notre bien. Il nous donne des impératifs qui sont constructifs, qui sont nécessaires pour construire une vie qui tient debout, qui apporte la sérénité, la paix et qui donne une structure qui est absolument positive pour le bonheur, non seulement de ma vie, mais aussi de l'ensemble de la vie des autres. Donc ce sont des commandements qui tiennent compte de notre relation avec Dieu, mais aussi de notre relation avec nos semblables. Nous ne sommes pas des électrons libres, nous ne sommes pas des grains de sable isolés dans l'univers, nous sommes dans une structure sociale dans laquelle nous devons interagir. Et le Seigneur va dire ainsi le résumé de ces 10 commandements. Dans le Nouveau Testament, il dira « La loi se résume en 2 commandements. Aime ton Dieu de tout ton cœur, toute ton âme, toute ta force, toute ta pensée et ton prochain comme toi-même. » Aimer, c'est le maître mot qui résume tout. Alors, si nous comprenons ce mot « aimer », nous comprenons le sens des 10 commandements, qui ne sont pas des commandements et des impératifs juste parce qu'on veut obéir, parce qu'on a le sens des responsabilités, parce qu'on a peur du jugement ou pour toute autre raison. Mais comme dit le texte hébreu, ce sont les 10 paroles, des paroles positives, des paroles de vie, des paroles indispensables pour que la société fonctionne selon la volonté de Dieu. Notre vie fonctionne, notre famille fonctionne et que la société fonctionne selon la volonté du Seigneur. Ce sont donc des clés du bonheur. Qui ne voudrait pas ces clés du bonheur? Donc une obéissance par amour est vraiment la base pour que le croyant puisse vraiment interagir avec non seulement Dieu dans la prière et dans cette communication et cette communion avec lui, mais aussi avec ses semblables. L'amour est vraiment la pierre de base, la pierre fondatrice qui soutient tous ces 10 commandements. Voyez-vous, l'amour va plus loin que juste recevoir des impératifs et recevoir des commandements. Si vous aimez votre épouse, si vous aimez votre femme ou votre mari, est-ce qu'on a besoin de vous dire « tu ne le tueras pas, tu ne le voleras pas et tu ne commettras pas adultère ?» Mais non, puisque je l'aime, je vais être positif, je vais le protéger, je vais le choyer, je vais le chérir, je vais l'aimer, je vais pourvoir à ses besoins et beaucoup d'autres choses. Donc c'est un commandement positif, qui donne, je dirais, une énergie positive à ces commandements. C'est ainsi que le sens positif des 10 commandements peut être traduit de cette manière. Écoutez, je vais prendre juste 5 des commandements qui nous montrent que notre mentalité a besoin de changer. Lorsque Dieu dit « Tu te souviendras du jour du repos », ah, il faut que j'obéisse à ce commandement. Non, j'aime ce commandement parce qu'il me donne le cadre pour que je puisse adorer Dieu, pour que je puisse remettre Dieu au centre de mes préoccupations, de mon style de vie, de la gestion de ma journée, que je puisse l'adorer et que je puisse comprendre que l'adoration et le culte à Dieu est vraiment central dans une journée, dans une semaine. Dieu est au centre et je l'aime à cause de cela. Si le commandement dit « tu ne tueras pas », le sens positif sera « non, tu ne tueras pas », mais tu protégeras la vie, tu soutiendras la vie, tu défendras la vie. Tu ne seras pas un destructeur de la vie, mais un constructeur de la vie. Tu vas amener quelque chose de positif à partir d'un commandement qui est une interdiction. Écoutez, tu ne commettras pas d'adultère. Le sens positif, tu seras fidèle. Tu aimeras ton épouse ou ton époux. Tu lui seras fidèle, tu vas le servir, tu vas le protéger, tu vas l'encourager, tu vas le soigner, tu vas l'aimer, tu vas être fidèle. Tu ne voleras pas. C'est le commandement. L'esprit positif, le sens véritable de ce commandement, c'est que tu vas travailler pour pouvoir à tes besoins, pour avoir quelque chose à donner et tu vas devenir généreux. Tu vas devenir généreux. Le travail ne sera pas ton Dieu, non. Mais mets Dieu dans ton travail. Il n'y a pas de place à la paresse. Apprends à partager et deviens généreux. Et puis encore un dernier commandement que je voudrais appliquer dans le sens positif. Tu ne convoiteras pas la maison de ton prochain, le bien de ton prochain, mais tu vas t'éloigner de la jalousie. Tu ne vas pas jalouser ce que les autres y ont, mais tu vas dire « Seigneur, merci, parce que tu es ma providence, tu pourvois toujours à mes besoins. » Dieu n'est pas contre le bien. Tu peux avoir une maison et des biens et plein d'autres choses. Mais tu vas vivre dans le contentement, car le contentement est une source de gain. Le contentement. Combien de gens ne sont jamais contents? Ils n'ont jamais assez, mais Dieu te dit, sois content. Je répète, c'est quelques commandements dans le sens positif. Souviens-toi du jour du repos, adore Dieu. Tu ne tueras pas, protège la vie. Tu ne commets pas d'adultère, sois fidèle à ton conjoint. Tu ne voleras pas, tu travailleras et tu deviendras généreux. Tu ne convoiteras pas, vis dans le contentement. Mes amis, avec l'application de ce sens positif, connecté au Nouveau Testament, avec ce résumé des 10 commandements, tu aimeras le Seigneur ton Dieu et ton prochain comme toi-même, eh bien, nous comprenons le sens que Dieu a voulu donner déjà à Moïse sur le sommet du Sinaï pour Israël. Mais nous pouvons le comprendre avec l'ensemble de la parole de Dieu. Nous pouvons le comprendre d'une manière positive, extraordinaire, pour grandir en maturité et pour pouvoir être une grande bénédiction. C'est ce que je vous souhaite et ma prière pour chacun d'entre vous, que je ne connais pas, que je ne vois pas, mais je sais que Dieu entend la prière et qu'il dépasse toutes les frontières et que sa puissance peut atteindre et va atteindre chacun.
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Dieu aime la justice et la droiture. L'amour de l'Éternel remplit la terre. L'Éternel a parlé, les cieux ont été faits par la parole de l'Éternel, et toute l'armée des étoiles est née du souffle de sa bouche.

Merci Jésus, bénis tous les enfants de la Guadeloupe.

Qui est Dieu sinon l'Éternel? Qui est un roc? C'est notre Dieu. C'est Dieu qui m'arme de vaillance. Il me trace un chemin parfait.

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Le ciel raconte la gloire de Dieu. Toutes les étoiles annoncent ce qu'il a fait. Chaque jour raconte cela au jour suivant. Chaque nuit le fait connaître à la nuit qui la suit.

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Éternel, tu es pour moi un bouclier qui me protège. Ô toi, ma gloire, tu me feras marcher encore la tête haute. À haute voix, je crie vers l'Éternel. De sa montagne sainte, mon Dieu m'exaucera.

0: La gloire de l'Éternel sera à toujours. L'Éternel se réjouira en ses œuvres. Il regarde vers la terre et elle tremble. Il touche les montagnes et elles fument. J'écouterai ce que dira Dieu l'Éternel, car il dira paix à son peuple et à ses saints. Mais qu'il ne retourne pas à la folie. Certainement, son salut est près de ceux qui le craignent, afin que la gloire demeure dans notre pays. Tu l'avais couverte de l'abîme comme d'un vêtement, les eaux se tenaient au-dessus des montagnes. À ta menace, elles s'enfuirent. À la voix de ton tonnerre, elles se hâtèrent de fuir. Les montagnes s'élevèrent, les vallées s'abaissèrent, au lieu même que tu leur avais établi. Tu leur as mis une limite qu'elles ne dépasseront point, elles ne reviendront pas couvrir la terre. Éternel, incline ton oreille, réponds-moi, car je suis affligé et pauvre. Garde mon âme, car je suis un de tes saints. Toi, mon Dieu, sauve ton serviteur qui se confie en toi. Use de grâce envers moi, Seigneur, car je crie à toi tout le jour.
1: Il n'est pas bon d'avoir égard aux personnes, et pour un morceau de pain, un homme se livre au péché. Un homme envieux a hâte de s'enrichir, et il ne sait pas que la disette viendra sur lui. Celui qui reprend les autres trouve ensuite plus de faveur que celui dont la langue est flatteuse.
0: La bonté et la vérité se sont rencontrées. La justice et la paix se sont entrebaisées. La vérité germera de la terre et la justice regardera des cieux. L'Éternel aussi donnera ce qui est bon et notre pays rendra son fruit. La justice marchera devant lui et elle mettra ses pas sur le chemin. Célébrez l'Éternel, car il est bon, car sa bonté demeure à toujours. Que les rachetés de l'Éternel le disent, ceux qu'il a rachetés de la main de l'oppresseur, et qu'il a rassemblés des pays du levant et du couchant, du nord et de la mer.

Il célèbre l'Éternel pour sa bonté et pour ses merveilles envers les fils des hommes, car il a rassasié l'âme altérée et a rempli de bien l'âme affamée.

Éternel, enseigne-moi ton chemin. Je marcherai dans ta vérité. Unis mon cœur à la crainte de ton nom. Je te célébrerai de tout mon cœur, Seigneur mon Dieu, et je glorifierai ton nom à toujours, car ta bonté est grande envers moi, et tu as sauvé mon âme du Shéol profond.

Voici, voilà, donc les communiqués de Radio Souffle de Vie. Le Club Chrétien Féminin de la Guadeloupe vous invite à ce rendez-vous exceptionnel. Le thème de cette conférence débat, la louange, une opportunité d'aimer Dieu de tout son cœur. Et cela se déroulera le mardi 2 juin à 17h30 au Ciné-Théâtre du Lamentin. Rebecca Ealing de Strasbourg, Joshua Opopa, Pascal Benoué et Marc Azaf vous attendent nombreux à ce rendez-vous exceptionnel. C'est ce mardi 2 juin à 17h30 au Ciné-Théâtre du Lamentin. Pour toute info là, appelez-le 06 90 17 01 75. Après les communiqués, voici aussi le bloc-notes de Radio Souffle de Vie. Il y a cette personne qui loue F3 Petit Bourg près de la mairie, prix 700 euros. Appelez au 06 90 14 42 51. Loue aussi local à Petit Bourg, dans le bourg, pour bureau ou cabinet, prix 850 euros. Appelez le 06 90 14 42 51. Loue aussi logement T2 avec salon ou T3 sans salon ou à la location à Cocoyer-Gauzis en Guadeloupe à 700 euros hors charge. L'électricité est à la charge du locataire et l'eau est à payer tous les 6 mois. Le logement est à la campagne à proximité de l'école élémentaire à Cocoyer. Logement tranquille, duplex avec chambre et salle de bain à l'étage, cuisine, toilette, salon. Les chambres sont au rez-de-chaussée. Info Lagne, appelez le 06 90 58 47 14. Il y a maçon qui cherche à faire la rénovation et la réparation dans les maisons, que ce soit en basse terre ou en grande terre. Appelez le 06 90 70 13 12. Il y a cette personne qui cherche une maison avec 3 chambres sur toute l'île, joignable au 06 90 06 84 29. Voilà, en ce qui concerne les communiqués, le bloc-notes, si vous voulez vous aussi

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2: 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Donc la vie a changé, certes, parce que le cancer est apparu, mais il ne faut pas que le cancer prenne dessus. Donc il faut vivre avec, on vit différemment. J'ai adopté un mode de vie beaucoup plus sain, plus équilibré, une meilleure alimentation, une meilleure hygiène de vie. Mais l'acceptation

0: Joue un rôle essentiel. Ce n'est pas parce que vous avez le cancer que vous êtes diminué, vous devez continuer à vivre.
1: Pour vous, c'est quoi le plus difficile à gérer au quotidien?
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0: Je m'appelle Christophe, j'ai 23 ans, et je suis chrétien maintenant depuis 3 ans et demi. On croyait pas que c'était un don particulier que j'avais. Souvent les gens croient qu'on est chrétien par vocation, comme quelqu'un qui est doué pour être footballeur ou professeur de mathématiques. Non, c'est pas ça du tout. Si vous m'aviez rencontré il y a 4 ans, vous m'auriez vu avec une belle moto, avec des cheveux très longs, avec une guitare électrique, même dans une boîte de nuit, un soir, à fumer ou à boire. J'étais comme tout le monde, quoi. Mais je m'ennuyais aussi, comme tout le monde. J'avais beau sortir, plus je sortais, plus je m'ennuyais. Plus je devenais faux, avec les amis avec qui je sortais. J'avais un grand sourire, comme quelqu'un qui s'amuse bien. Mais au fond de moi, j'étais triste, malheureux. Et je voyais bien que les autres, mes copains qui étaient avec moi, c'était pareil. Bien sûr, quelquefois, on avait beaucoup de plaisir. On s'amusait bien, on prenait son pied, comme on dit. Avec un petit peu de musique, avec un petit peu d'alcool, avec la cigarette. Mais juste après, c'était terminé. Quand ces effets, les effets du tabac, les effets de la cigarette étaient passés, tout redevenait comme avant. On confond souvent le mot plaisir avec le mot heureux. Le plaisir, ça dure un temps, et ça nous est souvent donné par des éléments extérieurs. Mais être heureux, c'est être heureux au fond de soi. Quelles que soient les circonstances, au fond de son cœur, avoir la paix, la joie, sans avoir besoin d'artifice. Je voulais tellement trouver le bonheur que je devenais matérialiste. Il me fallait toujours une plus grosse moto, il me fallait toujours une plus belle guitare, toujours plus, et quand j'arrivais pas à avoir, je travaillais dur, et je l'avais. J'étais étudiant à l'époque, et mes vacances, je les consacrais à travailler pour avoir de l'argent. Et je voulais tellement y arriver. Je voulais tellement trouver le bonheur qu'un jour j'ai voulu connaître l'amour. C'était ça la solution, il me fallait trouver quelqu'un. Mais quand j'ai eu trouvé quelqu'un, au fond de moi, tout au fond, c'était toujours pareil, toujours triste. Et un jour ça a craqué aussi de ce côté-là. Ce jour-là j'avais plus rien, plus de solution. Je me suis souvenu alors qu'un jour j'avais rencontré des chrétiens. Et ce qui m'a frappé chez eux, c'est ce qu'ils disaient. Car ils se disaient heureux. Non seulement ils disaient, mais ça se voyait. Et lorsque je les ai connus un peu mieux, j'ai bien vu que c'était pas du superficiel, que c'était vraiment profond. Ils avaient une telle paix, une telle joie au fond d'eux. Mais voilà, ils disaient que ce n'était pas d'eux, qu'ils tenaient cette paix et cette joie de Dieu, tout simplement. C'est Dieu qui leur avait donné. J'ai réalisé aussi ce vide que j'avais en moi, ce vide qui avait la forme de Dieu. Et ce vide, on l'a tous. Et seul Dieu peut le combler. Et ce jour-là, j'ai prié Dieu. Oh, sincèrement, j'ai pas récité une prière, j'ai dit simplement mon désir de le rencontrer, de le connaître et de faire une grande croix sur mon passé et de dire, bah maintenant, c'est toi qui dois prendre le volant dans ma vie. En quelque sorte, je lui ai ouvert la porte. Je lui ai donné le droit d'entrer dans ma vie et de prendre les commandes. Et depuis, tout ce que Dieu a fait en moi, c'est vraiment tout ce dont j'avais besoin. Au début, j'avais un peu peur. Je me disais, oh là là, si je deviens chrétien, j'aurai des tas d'interdictions, et j'aurai des tas d'obligations. Ça doit être terrible de devenir chrétien. Puis maintenant que je m'aperçois que c'est avant que j'avais des interdictions. C'est avant que j'étais prisonnier. Et c'est maintenant que je suis enfin libre d'être vraiment moi-même.
1: Alors, ils crièrent à l'Éternel dans leur détresse, et il les délivra de leurs angoisses. Il les fit sortir des ténèbres et de l'ombre de la mort, et rompit leurs liens.

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1: Voilà le petit moment.

0: Je regarde le ciel que tes mains ont fait, la lune et les étoiles que tu as fixées. Et je me demande, qu'est-ce que l'homme pour que tu penses à lui? Qu'est-ce qu'un être humain pour que tu prennes soin de lui?
1: Qu'il célèbre l'Éternel pour sa bonté et pour ses merveilles envers les fils des hommes, car il a brisé les portes d'airain et a mis en pièces les barres de fer. Ô Dieu, des hommes arrogants se sont levés contre moi, et l'assemblée des hommes violents cherche ma vie, et ils ne t'ont pas mis devant eux. Mais toi, Seigneur, tu es un Dieu miséricordieux et faisant grâce, lent à la colère et grand en bonté et en vérité. Que tes œuvres sont nombreuses, ô Éternel, tu les as toutes faites avec sagesse. La terre est pleine de tes richesses.
2: C'est en toi, Éternel, que je cherche un refuge, que mon attente ne soit jamais déçue. Toi qui es juste, délivre-moi, oui, secours-moi, tends l'oreille vers moi et
3: Tous
2: sauve-moi.
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4: Un roi qui juge fidèlement les pauvres aura son trône affermi pour toujours. La verge et la correction donnent la sagesse, mais l'enfant livré à lui-même fait honte à sa mère. Quand les méchants se multiplient, le péché s'accroît, mais les justes contempleront leur chute. Châtie ton fils, et il te donnera du repos. Et il procurera des délices à ton âme.
1: Souviens-toi de moi, Éternel, selon ta faveur envers ton peuple, visite-moi par ton salut, afin que je voie le bien de tes élus, que je me réjouisse de la joie de ta nation, et que je me glorifie avec ton héritage.

Réjouis l'âme de ton serviteur, car à toi, Seigneur, j'élève mon âme. Car toi, Seigneur, tu es bon, prompt à pardonner, et grand en bonté envers tous ceux qui crient vers toi.

mais il relève le pauvre de l'affliction et donne des familles comme des troupeaux. Les hommes droits le verront et s'en réjouiront, et toute iniquité fermera sa bouche. Qui est sage prendra garde à ces choses et comprendra les bontés de l'Éternel.

Car ta justice, ô Dieu, est infinie, car tu as fait des choses merveilleuses. Qui donc, ô Dieu, serait semblable à toi? Tu nous as fait passer par des détresses et des malheurs sans nombre. Tu nous feras revivre et du fond des abîmes, tu me retireras.

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Il a fait la lune pour les saisons, le soleil connaît son coucher. Tu amènes les ténèbres et la nuit arrive. Alors, toutes les bêtes de la forêt sont en mouvement, les lions surgissent après la proie et pour demander à Dieu leur nourriture. Le soleil se lève, ils se retirent et se couchent dans leur tanière. Alors, l'homme sort à son ouvrage et à son travail jusqu'au soir.

Il s'enveloppe de lumière comme d'un manteau, il étend les cieux comme une tenture, il joint les poutres de ses chambres hautes dans les eaux, il fait des nuées son char, il se promène sur les ailes du vent, il fait ses anges des esprits et ses serviteurs des flammes de feu.

0: Ah ouais, la violence, ça fait, hey.
1: J'aimerais que vous puissiez tout simplement vous recueillir pour un instant. Juste vous concentrer sur ces paroles. Il dit, peu importe les distractions de ce monde, peu importe ce qui peut me distraire ou me préoccuper, donne-moi Jésus. Peu importe ce qui peut m'arriver, donne-moi Jésus. Je vous invite à laisser pénétrer ces paroles-là dans votre cœur ce soir. Donne-moi.

Que deviendrais-je si je n'avais pas l'assurance de voir l'amour de l'Éternel au pays des vivants? Attends-toi donc à l'Éternel. Sois fort, affermis ton courage. Oui, attends-toi à l'Éternel.

les voix, que tu souris quand tu nous vois, et voir tes anges célébrer.

voici, je vous dis un mystère. Nous ne mourrons pas tous, mais tous, nous serons changés. En un instant, en un clin d'œil, à la dernière trompette, la trompette sonnera. Et les morts ressusciteront incorruptibles.

Je me confie en l'Éternel, je ne faiblirai pas. Sonde-moi, Éternel, éprouve-moi et examine mon cœur et mes pensées. Je garde ton amour présent à mon esprit et je conduis ma vie selon ta vérité.

Pourquoi t'as battu mon âme? Pourquoi j'ai mis tu au-dedans de moi? Espère, espère en

Ceux qui ont le cœur pervers sont en abomination à l'Éternel. Mais ceux dont la voie est intègre lui sont agréables. Certes, le méchant ne restera pas impuni, mais la postérité des justes sera sauvée. Un anneau d'or au nez d'un pourceau, c'est une femme belle et dépourvue de sens. Le désir des justes, c'est seulement le bien. L'attente des méchants, c'est la fureur.

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Bonsoir à tous, je m'appelle Yann et voici mon histoire. Je suis né à l'aube d'un certain 13 octobre en Côte d'Ivoire. Asthmatique dès le départ, la moindre crise me tue. Mais grâce à Dieu et à la foi de ma mère, j'ai survécu. J'ai quitté ma Côte d'Ivoire au terme de mon enfance. J'ai atterri.

chaque fois que j'avais le mic, ils me trouvaient tous uniques. 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J'avais cette apparence cynique avec un cœur de pieux. Un peu comme si ce vide en moi avait la forme de Dieu. Aimer une personne comme moi aurait pu traumatiser. Et pourtant, depuis le ciel, Dieu m'avait localisé. Devant le péché, j'avais jamais su changer d'avis. Mais ce jour-là, un simple je t'aime a pu changer ma vie.

0: Manby, c'est comment?
1: Yo, mon Manby.
0: Good bro, je voulais te parler d'un truc. Tu sais, je suis en train de travailler sur 633 là.
1: Ouais.
0: Et en fait, j'ai réécouté les notes que j'avais faites au piano là après les avoir reçues. Et bro, ça recommence. Il y a un titre. Quand j'ai commencé à travailler dessus, j'ai commencé à entendre une direction qui est vraiment délicate. Frère.
1: Toi-même, tu sais, on en a plusieurs fois, je pense qu'on m'a parlé plusieurs fois, tu vois. En plus, c'est toi qui m'as appris ce genre de choses, c'est ce que t'entends. Surtout quand le Saint-Esprit te parle, fais ce que t'entends, tu vois. Donc, je sais pas exactement où le Saint-Esprit veut t'emmener par rapport à ce morceau, par rapport à ce que t'es en train d'entendre. Mais il faut y aller, frérot.
0: Et si je devais le faire avec toi, tu serais là?
1: Avec moi? Ça fait 10 ans que j'attends ça, frérot. Je suis là, je suis ton gars.
0: Vas-y, let's go, ma main
2: big. Yeah, père, enlève-moi. Oui, enseigne-moi, je m'associe à mon frérot Big T. Délivre-moi de moi, y'a tant de choses qui t'écœurent.

car les prix Nobel, Seigneur, Dieu, se remportent sur l'autel. C'est là où les vraies choses se passent. Yeah. C'est maintenant.

Yeah. Ah. Mon frangin Big T m'a dit, tu peux pas continuer de retenir en captivité. Christ en toi, t'as pas le droit de rester sans activité. Faut que tu parles à nos frères, faut que tu parles à nos sœurs.

bonheur. Ne banalise plus le péché, arrête. Car si la grâce surabonde le péché, son but c'est de le faire disparaître. Autour de moi, tous croisent les doigts pour faire des vœux. À défaut de croiser les doigts, moi perso j'ai choisi la croix, c'est mieux. Faut que Christ soit ta sagacité. Au fond du cœur t'as le vouloir, mais pas la capacité. Faut que ton vieil homme se dissipe. Reste pas un croyant, cherche à être un disciple. Sois sa ressemblance, ce genre de chrétien qui frappe là où personne pense. Rien dans le comportement, tout dans la performance. La foi reste si simple, si tu veux que ça marche, il faut que ton cœur soit ivre de l'Esprit Saint. Peu importe que tu sois bec ou que tu t'exprimes bien, c'est sa présence qui fait la différence, frère.

guerre. Mon frère, ma sœur, mets la main sur ton cœur là où tu es maintenant. Quand j'écrivais cette chanson, le Seigneur me mettait à cœur que ce moment-là allait être pour quelqu'un qui a des blessures intérieures, une âme brisée. Alors, à la place de remplis-moi, tu vas juste dire guéris-moi. Parce que tu peux changer les vêtements d'un homme, mais si tu ne changes pas son cœur, tu n'as rien fait. Alors tu vas mettre la main sur ton cœur et tu vas juste dire guéris-moi.

Tente pas seulement de chanter du gospel, sois le. Oui, il faut faire les choses propres, mais sache qu'avant de prêcher, il faut que tu sois toi-même ton propre message. Parce que ton témoignage est précieux, soigne-le. Yeah. L'esprit de Dieu n'a pas un cœur de pierre. Il brise jamais le roseau cassé, mais le redresse avec un cœur de paix. Quant à tes erreurs et tout le reste, c'est déjà caduque, car Dieu t'avait déjà aimé bien avant que tu naisses. Même dans la maladie, il sera ton salut. Oublie le 15 en cas d'urgence, Christ peut être ton SAMU. Veille sur ton cœur plus que toute autre chose, et parle de Jésus plus que toute autre cause. Tu sais, ça c'est

Un geste amour vaut mieux que 10 000 bonnes sœurs. Y avait pas deux Christs, y avait pas trois Christs. Y en a un seul qui valait plus que les 1000 holocaustes de Salomon. Lorsque Satan a péché, il a chuté, Dieu n'est pas descendu. Mais chaque fois qu'Adam pêche, chaque fois que tu tombes, il ne regarde point à ce qu'il était comme une proie arrachée. Et il se dépouille pour toi. Tu n'as aucune idée de ce que tu vaux aux yeux de Dieu. Yeah.

0: Loué soit l'Éternel, car il m'exauce lorsque je le supplie. L'Éternel est ma force, mon bouclier. En lui je me confie. Il vient à mon secours. Aussi, mon cœur bondit de joie. Je veux chanter pour le louer.
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sachez que je suis Dieu. Je domine sur les nations, je domine sur la terre. L'Éternel des armées est avec toi. Le Dieu de Jacob. Fais confiance, car sa grâce t'a localisé et t'a qualifié. Et t'a...

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1: Bonjour Edwin.
2: Salut Hélène.
1: Alors pour commencer, merci de te prêter au jeu pour la deuxième fois en acceptant de répondre à des questions une nouvelle fois sans tabou. Et aujourd'hui, nous avons choisi de parler d'un sujet qui nous concerne tous, que l'on soit un homme ou une femme, jeunes ou vieux, puisque nous allons parler de notre besoin de plaire pour être aimé. Alors Edwin, si tu es là pour répondre à mes questions, c'est parce que ce besoin d'être aimé s'est fortement manifesté à un moment particulier de ta vie, et notamment après le décès de ta maman. Pour commencer, et afin qu'on comprenne mieux ce qui s'est passé, peux-tu nous rappeler brièvement les circonstances du décès de ta maman ?
2: Ma mère, elle est tombée gravement malade quand j'avais 17 ans. Et en l'espace de mois, elle est décédée. Je me souviens qu'à cette période, c'était une période assez cool, on va dire ça comme ça, parce que j'avais une copine, je travaillais bien à l'école. Et à cette période-là, au moment où j'ai fini premier de ma classe, je me souviens que j'ai même pas pu lui dire, parce que toute ma vie m'a encouragé à être bien travailler à l'école. Sauf que le moment où j'ai réussi à y arriver, elle n'était plus là pour le constater.
1: Alors le départ et l'absence de ta maman t'ont ensuite conduit à tomber dans une forte dépression. Que ressentais-tu exactement ?
2: Du coup, quelques années après la mort de ma mère, la rupture avec ma copine m'a fait tomber dans une profonde dépression. Parce que je m'accrochais profondément à elle. Et quand elle est partie, ça m'a laissé un vide. Mon monde s'écroulait une deuxième fois. Et je me sentais vide, j'avais plus goût à rien, je travaillais plus. J'étais triste, tout le temps. J'avais aucun goût, plus rien. Limite, j'avais fait une tentative de suicide. J'étais arrivé dans la cuisine, j'ai mis un couteau sur ma... Et là, j'ai entendu une voix dans la cuisine qui m'a dit « à quoi bon ?» Donc, j'ai pas cherché plus loin et j'ai continué ma vie, mais ce sentiment de vide, de manque de goût, d'intérêt, il était tellement présent que c'était difficile la vie à ce moment-là.
1: Edwin, dirais-tu que tu as cherché à plaire pour combler ce vide et être aimé ? Est-ce que tu as cherché à attirer le regard sur toi pour exister ? Et si oui, que faisais-tu précisément ?
2: À cette période de ma vie, c'était assez compliqué. Parce que je voyais tous les gens autour de moi qui avaient une copine. Pour eux, c'était leur aboutissement, etc. Qui avaient des relations, qui couraient les filles. Et moi, j'étais un gars, j'étais pas spécialement comme ça. Et du coup, j'ai commencé à avoir cette vie et c'était des râteaux sur râteaux sur râteaux. Et ça a été comme un désir d'avoir quelqu'un dans ma vie pour pouvoir combler ce vide. Du coup, draguer. Et pour arriver à mes fins, comme j'ai vu que ça marchait pas par mes propres forces, j'ai pris des cours de séduction, j'ai commencé à lire des sites, aller sur des sites, comment draguer les filles, comment les aborder.
1: Est-ce que tes techniques de séduction auprès des filles ont fonctionné? Et finalement, est-ce que tu t'es sentie pleinement comblée à un moment donné? Si oui, peux-tu nous expliquer ce qui s'est passé?
2: Au début, c'était compliqué, mais vers la fin, ça commençait à fonctionner, simplement. Je prenais confiance en moi, mais me sentir pleinement comblé, non, en fait. Parce que je me souviens qu'à chaque fois j'avais essayé d'avoir une fille, il fallait que je passe à la suivante. C'était toujours mieux. Et j'étais jamais réellement comblé, tellement qu'arrivait qu'à un stade où je me souviens que j'avais fini de coucher avec une fille, j'avais pris 3 ou 4 douches, tellement je me sentais sale et le soir je me sentais vide et triste. Il y avait rien dans mon cœur et c'était vraiment triste et je me disais mais qu'est-ce que ces gars ils recherchent dans tout ça?
1: Edwin, dirais-tu que ce besoin de plaire est toujours présent en toi aujourd'hui?
2: Je répondrais que ça dépend. Ça dépend. Les gens que j'apprécie, j'aime bien savoir qu'ils m'apprécient aussi. Mais sinon, le désir de plaire profondément aux femmes, non. Honnêtement, ça ne m'intéresse plus que ça parce que simplement Dieu a comblé mon cœur. Et ce désir de plaire aux femmes, il a disparu. Mais ça a été un travail de guérison profond. Et un travail aussi de ravalement de façade, si je puis dire ça, que Dieu a vraiment comblé mon cœur. Ça a pris un peu de temps. Ça a dû prendre 3-4 ans. Et que là, maintenant, je peux me dire que j'ai plus besoin de plaire pour me sentir aimé. Après, le fait d'être célibataire, c'est pas forcément un combat qui est facile, mais le fait de courir derrière des filles pour juste me sentir apprécié, aimé, non, je pense que non, j'ai plus ce besoin.
1: Crois-tu qu'il existe un moyen de se sentir pleinement aimé? Si oui, lequel?
2: Oh oui, pour l'avoir expérimenté, c'est un truc de fou en fait, c'est l'amour de Dieu. Pleinement, je crois que c'est le seul moyen qui peut montrer qu'on peut se sentir pleinement aimé. Je me souviens qu'à un moment, j'étudiais l'amour de Dieu, j'étudiais la parole, la Bible du coup. Et en étudiant, je me rendais compte de l'amour que Dieu avait pour moi. Et plus j'étendais son amour, plus je me sentais aimé. Et tellement qu'un jour, je me souviens, j'étais dans ma chambre. J'ai littéralement senti Dieu venir en fait, et me prendre dans ses bras et me sentir tellement aimé, chouchouté. J'étais en mode waouh!
1: Alors pour terminer, on aime donner des conseils. Alors quels conseils aimerais-tu communiquer aujourd'hui à ceux qui t'écoutent et qui sentent un vide en eux et qui ne se sentent pas vraiment aimés ou pleinement aimés?
2: Déjà, rapprochez-vous de Dieu et faites la connaissance de Dieu qui vous aime. Mais pas juste quelque chose de superficiel. Laissez Dieu vous aimer profondément et comblez le vide qu'il y a à l'intérieur.
1: Qu'aimerais-tu dire à celles et ceux qui cherchent à combler ce vide en multipliant les relations amoureuses?
2: Waouh, ça sert à rien. C'est un vécu et pour le voir autour de moi, des membres de ma famille qui continuent à faire ça, et je les vois, ils ne sont pas plus heureux. Pas plus heureux, et surtout c'est une perte de temps. C'est courir derrière du vent, parce que la personne, combien tu épouserais Miss Univers avec toutes les... Ce serait ton idéal. Tu ne seras jamais heureux. Parce que cette personne-là n'est pas faite pour te combler. Il n'y a que Dieu qui peut combler le vide de ton cœur. Donc cesse. Vu que tu as essayé toutes tes conquêtes, tu as vu que ça n'a pas marché. Maintenant, essaie Jésus. Et tu verras que lui seul peut combler ton cœur. Et là, je te dis juste une chose. 100% garantie non remboursée. Je suis tellement sûr de que Jésus peut combler ton cœur que je n'offrirai même pas le remboursement.
1: Un grand merci, Edwin.
2: Merci à toi, Hélène.
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3: Je me confie en l'Éternel, je ne faiblirai pas. Sonde-moi, Éternel, éprouve-moi et examine mon cœur et mes pensées. Je garde ton amour présent à mon esprit. Et je conduis ma vie selon ta vérité.

Célébrez l'Éternel, car il est bon, car sa bonté demeure à toujours. Qui dira les actes puissants de l'Éternel? Qui fera entendre toute sa louange? Bienheureux ceux qui gardent le juste jugement, qui pratiquent la justice en tout temps.

Est-ce que quelqu'un peut pousser un cri de joie? Peuple de Dieu, come on! Pousse un cri de joie dans ce lieu! Woo! Come on! C'est comme ça! Il est digne de notre louange!

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0: pour moi, la vie était complètement absurde et j'avais vraiment l'impression que chaque personne jouait une pièce de théâtre ou même plutôt une mascarade. Et moi-même, je jouais cette pièce de théâtre et j'avais chaque jour envie d'aller sur la scène pour être au-devant, devant tout le monde. Pourtant, je me rendais bien compte qu'un jour, le rideau allait se baisser et que la mort arriverait. C'est pas que j'avais peur de la mort, mais pour moi, c'était vraiment la conclusion de la vie, c'était ce qui montrait l'absurdité de la vie. Et autour de moi, j'avais des amis qui ne pensaient pas la même chose que moi, mais qui se cachaient cette pièce de théâtre, qui se cachaient cette vie, cette mascarade par différentes choses. Et entre autres, j'avais un de mes amis qui se droguait. Et par cette drogue, il essayait de se libérer de cette vie, de se libérer de cette pièce de théâtre qui lui semblait vraiment à lui aussi absurde. Et il arrivait à se libérer de temps en temps quand il prenait de la drogue, tout en se détruisant avec cette drogue. Et un jour, je l'ai vu complètement changer. Un homme complètement nouveau. Et comme c'était un de mes amis qui m'était assez proche, j'ai été assez bouleversé par ce qui lui était arrivé, alors que d'habitude, tout ce qui était autour de moi m'était complètement indifférent. Bien sûr, je lui ai demandé ce qui lui était arrivé, et il m'a parlé de Jésus-Christ, que Jésus-Christ était entré dans sa vie. Pour moi, c'était des grands mots, surtout que je ne croyais absolument pas en Dieu, et j'avais même horreur de tout ce qui touchait à Dieu. J'avais même fait une prière à Dieu, quand il m'en avait parlé de ce Dieu. J'avais fait la prière suivante, c'est que je ne voulais absolument pas qu'il intervienne dans ma vie. Même si un jour je me reprenais et je faisais une prière inverse, je ne voulais pas qu'il en tienne compte. Mais un jour, je faisais des études d'architecture et on a des travaux qui durent 1 mois. Et 2 jours avant la date du rendu d'un de ces travaux, mon professeur vient me voir un peu ce que j'avais fait. Et en voyant ce que j'avais fait, me dit que c'était complètement nul et qu'il fallait que je recommence tout. Alors j'étais un peu désespéré et puis un peu pour lancer un défi à Dieu, je lui ai dit, eh ben, tu vois, il me reste 2 jours avant de finir ce projet et voilà ce que je te demande, c'est que je puisse le terminer et en plus que je puisse vraiment avoir une bonne note, que je puisse faire quelque chose de bien. Il se trouve qu'il a répondu à cette prière que je lui avais faite, et j'ai réussi, malgré tout ce qu'on pourrait penser, à finir ce projet, et j'ai en plus eu la deuxième note de tout l'atelier. Alors après cette expérience, on aurait pu croire que j'ai cru tout de suite comme ça en Dieu, mais j'étais encore très réticent, et j'expliquais ça par le hasard, ou parce que j'étais bon, ou... Et puis, au fur et à mesure que je pensais à ce qui m'était arrivé, à ce que pouvait être Dieu, je me suis dit que dans cette vie absurde, s'il y avait quelque chose qui tenait debout, quelque chose qui était vraiment réel, qui était vrai, ça pouvait être que Dieu. Alors j'ai commencé à lire la vie de Jésus, et ça m'a complètement bouleversé ce qui était écrit dans l'Évangile. Je me suis rendu compte à quel point je gâchais ma vie, à quel point je la détruisais et j'avais fait de ma vie des ruines en essayant justement de jouer une pièce de théâtre comme je voulais. Je me suis rendu compte à quel point j'avais aussi détruit autour de moi les gens qui m'entouraient, à quel point en ne tenant aucun compte d'eux, je les avais écrasés. Et alors, j'ai fini par donner tout ce que j'avais à Dieu, c'est-à-dire ma vie, à lui dire que je voulais bien qu'il rentre dans ma vie, qu'il devienne le guide de ma vie, un guide vraiment complet. Et c'est ce qu'il a fait. Et à l'instant même où j'ai fait cette prière, j'ai su que Dieu existait, j'ai su qu'il était réel, parce qu'il est vraiment venu, il m'a rempli de sa présence. Et depuis ce jour-là, je peux dire que ma vie a changé radicalement. Je peux dire que je ne ressemble absolument plus à celui que j'étais avant. C'est vrai que j'ai le même caractère, mais je n'ai plus du tout les mêmes buts, ni les mêmes choses qui détruisent ma vie, mais au contraire, j'ai des choses qui la construisent. Mon caractère est moulé peu à peu par Dieu, selon ce qu'il veut, et non plus selon ce que je veux. Et ce que je peux dire, c'est que c'est vraiment plus une mascarade ni une pièce de théâtre que je vis, mais que c'est une vie vraie, une vie réelle, et je sais où elle me mène, parce que je sais qui me guide. C'est vraiment un Dieu qui est plein de bonté, et chaque jour, je peux voir tout ce qu'il fait pour moi. Maintenant encore, je vois autour de moi les gens jouer une mascarade, et j'ai souvent envie de leur dire, mais regardez, vous jouez une mascarade, vous êtes sur une pièce de théâtre, et je pense que c'est à chacun de voir où il en est dans cette pièce de théâtre, s'il joue encore un petit jeu à sa manière, ou alors s'il prend vraiment en conséquence ce qu'est la vie, où lui mène la vie. Et je pense que c'est une question que chacun doit se poser, et je crois que si on se la pose sincèrement, on en voit la solution, la seule solution.
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voici, voilà, donc les communiqués de Radio Souffle de Vie. Le club chrétien féminin de la Guadeloupe vous invite à ce rendez-vous exceptionnel. Le thème de cette conférence débat, la louange, une opportunité d'aimer Dieu de tout son cœur. Et cela se déroulera le mardi 2 juin à 17h30 au Ciné-Théâtre du Lamantin. Rebecca Ealing de Strasbourg, Joshua Opopa, Pascal Benoué et Marc Azaf vous attendent nombreux à ce rendez-vous exceptionnel. C'est ce mardi 2 juin à 17h30 au Ciné-Théâtre du Lamantin. Pour toute info, ligne, appelez le 06 90 17 01 75. Après les communiqués, voici aussi le bloc-notes de Radio Souffle de Vie. Il y a cette personne qui loue F3 Petit Bourg près de la mairie, prix 700 €. Appelez au 06 90 14 42 51. Loue aussi local à Petit Bourg, dans le bourg, pour bureau ou cabinet, prix 850 €. Appelez le 06 90 14 42 51. Loue aussi logement T2 avec salon ou T3 sans salon ou à la location à Cocoyer-Gauzy en Guadeloupe à 700 € hors charge. L'électricité est à la charge du locataire et l'eau est à payer tous les 6 mois. Le logement est à la campagne à proximité de l'école élémentaire à Cocoyer. Logement tranquille, duplex avec chambre et salle de bain à l'étage, cuisine, toilette, salon. Les chambres sont au rez-de-chaussée. Info Lagne, appelez le 06 90 58 47 14. Il y a maçon qui cherche à faire la rénovation et la réparation dans les maisons, que ce soit en basse terre ou en grande terre. Appelez le 06 90 70 13 12. Il y a cette personne qui cherche une maison avec 3 chambres sur toute l'île, joignable au 06 90 06 84 29. Voilà, en ce qui concerne les communiqués, le bloc-notes, si vous voulez vous aussi faire passer vos communiqués, vos annonces, faites-le en appelant au 05 90 91 31 98 ou encore sur notre adresse email à acem27@wanadoo.fr. Voilà, et bien la suite, c'est dans un instant.

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1: On parle rarement du cancer de la vessie. Pourtant, il peut bouleverser une vie. Laurent, pour vous, le diagnostic est tombé il y a 4 ans. Aujourd'hui, vous allez mieux et vous vous êtes engagé au sein de Cancer Vessie France. Tout d'abord, à quel moment avez-vous compris que quelque chose n'allait pas ?
6: J'ai compris que quelque chose n'allait pas au moment où, en terminant d'uriner, il y avait une légère teinte rose. Et là, je me suis dit qu'il y avait un problème. Donc directement, j'ai été consulté chez le spécialiste et c'est là que le diagnostic est tombé après plusieurs examens. C'est un diagnostic de cancer, donc c'est quelque chose qui fait peur, c'est un choc. Donc la vie a changé, certes, parce que le cancer est apparu, mais il ne faut pas que le cancer prenne dessus. Donc il faut vivre avec, on vit différemment. J'ai adopté un mode de vie beaucoup plus sain, plus équilibré, une meilleure alimentation, une meilleure hygiène de vie. Mais l'acceptation joue un rôle essentiel. Ce n'est pas parce que vous avez le cancer que vous êtes diminué, vous devez continuer à vivre.
1: Pour vous, c'est quoi le plus difficile à gérer au quotidien ?
6: Une chose est sûre, c'est que psychologiquement, c'est difficile. Pour ça, il ne faut pas s'isoler. Il faut se rapprocher d'associations comme Cancer Vessie France, qui est une association de patients qui a... Pour ma part, m'a beaucoup aidé parce qu'entre patients, on échange, on a des doutes, un patient qui a un vécu et un patient qui peut partager. Mais la communication est essentielle, elle fait partie du traitement, elle fait partie de l'acceptation du cancer. Si j'avais un conseil, c'est il ne faut pas hésiter à les consulter. On sait que la détection précoce peut sauver des vies et surtout dans le cancer de vessie.
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Retrouve-moi dans une pensée pour toi. Tu n'es pas seul. Sois renouvelé et restauré. Tu sais quoi? Dieu pense à toi. En cette nouvelle année déjà bien entamée, mon vœu pour toi est que l'Éternel te bénisse et te garde. Que l'Éternel fasse luire sa face sur toi et qu'il t'accorde sa grâce. Que l'Éternel tourne sa face vers toi et qu'il te donne la paix. Comme c'est écrit en Nombre 6, versets 24 à 26. En ces temps particuliers et incertains, ô combien nous avons besoin de la protection de l'Éternel sur nous et notre famille. C'est vrai que les choses sont incertaines, que certaines nouvelles ne sont pas très réjouissantes, mais notre Dieu, lui, ne change pas. Le soutien qu'il t'a apporté jusqu'à aujourd'hui sera encore au rendez-vous cette année. Oui, Dieu va te manifester sa fidélité. Alors ne te laisse pas déstabiliser ou décourager par ce que tu vas entendre ou bien par l'atmosphère environnante. Nous avons le privilège de pouvoir nous appuyer sur le roc, Jésus, qui ayant lui-même souffert, compatit à tes faiblesses. Dieu t'aime et c'est sur la base de cet amour qu'il t'accorde sa grâce. Cette année encore, attends-toi à recevoir sa grâce divine, son assistance, sa faveur au moment où tu en auras besoin. Pour ta sanctification, pour ta consolation, pour ton élévation spirituelle, pour ta guérison physique et morale. Dis à Dieu, je m'attends à voir ta grâce se manifester dans cette situation, Seigneur, et je décide de rester en paix.

0: Oui, s'il y a bien une chose dont on a besoin pour affronter les aléas et les défis de la vie, c'est la paix de Dieu. Quand il dit que c'est dans le calme et la confiance que sera notre force, c'est parce qu'il y a une dimension particulière attachée au calme intérieur. Avoir le cœur léger, dénué de toute agitation, est un gage de victoire sur tes ennemis. Car inversement, le but de Satan est de te troubler pour que tu fasses de mauvais choix et que tu te détournes de Dieu. Joyce Meyer, que tu connais très certainement, qui est enseignante biblique, conférencière, dit que la paix de Dieu est une arme puissante dans le combat spirituel. Dans toute la vie de Jésus, a-t-on des récits de lui troublé, inquiet ou partagé dans ses décisions? À part Gethsémané juste avant son sacrifice, pas vraiment, car la paix était en lui. Il dit en Jean 14, 27, « Je vous laisse la paix, je vous donne ma paix. » Et c'est cette paix qui l'anime alors qu'il est endormi en pleine tempête sur un bateau pendant que les disciples sont effrayés. Que cette année 2022, ton cœur ne se trouble point et ne s'alarme point. Appelle dans ta vie la faveur, la grâce et la paix surnaturelle de Dieu et décide de les expérimenter pleinement.
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1: Le plus beau des cadeaux. À Noël, c'est sans doute le mot cadeau que l'on entend le plus. On en offre, on en reçoit, on en voit partout, et malheureusement, on oublie facilement d'où vient cette tradition. T'est-il déjà arrivé de recevoir un cadeau dont tu ne voulais pas ? Un jour, c'est une personne que j'affectionne particulièrement qui a eu la bonne idée de m'offrir une belle veste. Seul souci, la veste en question n'avait pas de manches et j'avoue ne pas avoir compris à quoi elle pouvait bien servir. Rigolade générale et retour au magasin pour un échange, je n'aurais finalement possédé ce cadeau que quelques instants. À Noël, un cadeau extraordinaire nous est offert. Un cadeau que nous sommes invités à garder pour toujours. Un cadeau qui donne du sens à notre vie. Jésus dans la mangeoire, c'est bien plus qu'un santon de Provence ou une histoire pour enfants. C'est Dieu qui nous donne l'espoir. Plus tard, attaché sur une croix, payant de sa vie pour que l'on puisse obtenir un aller simple pour le ciel, Jésus va s'offrir lui-même comme le plus extraordinaire des cadeaux. Alors aujourd'hui, tu as le choix de garder ce cadeau, d'en trouver le sens et de te l'approprier, ou de passer ton chemin et de le ranger aux oubliettes. Mais s'il te plaît, avant de faire ton choix, déballe juste le cadeau, découvre ce qu'il contient exactement. Si tu le fais sincèrement, c'est sûr, tu passeras ton plus beau Noël.
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Éternel, prête l'oreille à ma prière et sois attentif à la voix de mes supplications. Au jour de ma détresse, je crierai vers toi, car tu me répondras.

J'aimerais ce matin ouvrir la parole du Seigneur avec vous et partager une pensée. Servir Dieu, même quand nous sommes dans la souffrance ou même quand nous ne comprenons pas. Il y arrive que nous traversons des moments dans notre vie qui peuvent être faits de souffrances, des fois des souffrances qui sont visibles, que d'autres voient, d'autres fois des souffrances que personne ne voit et que seul Dieu connaît.